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Mesdames, messieurs, bonsoir, amateurs de blues. Bienvenue, ici Martin Lachance qui vous accueille pour Sous un ciel blues sur les ondes du FM 103.3, la radio allumée, qui vous présente du blues ici deux soirs semaine, les lundis soirs, 21h à minuit, ainsi qu'en rediffusion tous les samedis soirs là. Tous les samedis soirs, oui, nous sommes là en rediffusion dès 21h pour 3 heures de bon blues. J'espère que vous allez bien, que vous soyez à la maison en train de relaxer, vous êtes au travail, peut-être vous nous écoutez, ou dans votre voiture, vous avez choisi pour les 3 prochaines heures la note bleue bien allumée, votre rendez-vous hebdomadaire sous un ciel blues. Ce soir, côté musical, vous entendrez notamment Eric Clapton, il y aura aussi Joe Bonamassa, un roi de la six-cordes. Nous aurons également une intrusion avec la musique de Tedeschi Trucks Band avec Suzanne Tedeschi et Derek Trucks qui sont conjoints, non pas seulement dans la vie, mais sur scène également. Alors, on les écoutera. Il y aura aussi les Rolling Stones qu'on écoutera parce que quand on parle de blues, ben, les Stones en ont toujours été très influencés. Et également, en début de deuxième heure, ben, on fera un blues historique. Des fois, c'est le deux pour un blues que je fais en début de deuxième heure, mais là, on fera un blues historique. On s'en ira un 22 novembre 1981, justement avec les Stones qui sont débarqués à Chicago dans un petit club de blues, débarqués alors que Muddy Waters était sur scène avec ses musiciens. Ça, c'était enregistré. Donc, et c'était disponible beaucoup plus tard, mais c'était donc mémorable cette journée blues historique. Alors, les Stones et Muddy Waters pour une interprétation de plus de 11 minutes du classique « Baby, please don't go ». C'est avec ça qu'on va débuter la deuxième heure de « Sous un ciel blues ». Et en troisième et dernière heure, comme à chaque semaine, on termine sans beauté avec des slow blues, blues langoureux, pour la dernière heure de « Sous un ciel blues », soit à compter de 23 heures. D'ici là, évidemment, si ça vous tente de me rejoindre par courriel pour demande spéciale, salutation ou feedback, vous m'écrivez à sousuncielblues@hotmail.com et vous pouvez toujours, je vous invite à le faire, aller visiter la page Facebook Sous un ciel blues pour en apprendre plus sur l'émission et pour voir des photos et vidéos des artistes qui viennent nous visiter de temps en temps et je dirais même souvent en studio. À Sous un ciel blues, bien branché au FM 103.3. Mon nom est Martin Lachance, encore une fois, et on va débuter en musique avec Charlie Musselwhite, tiré de son album lancé en 2025, l'album Look Out Highway, une pièce qui a pour titre Hip Shaking Mama. C'est donc Charlie Musselwhite qui débute le Sous un ciel blues cette semaine. Je vous invite à passer une agréable soirée en ma compagnie. C'est Sous un ciel blues au FM 103.3.

À Sous un ciel blues, c'est la musique de Joe Louis Walker en trio avec Bruce Katz au piano et Giles Robson à l'harmonica. Walker est à la guitare et à la voix également. Une pièce qui a pour titre Feel Like Blowing My Horn. On doit l'appeler regretté maintenant, Joe Louis Walker. Il nous a quittés le 30 avril 2025 à l'âge de 75 ans. Il était né à San Francisco en Californie et décédé à New York. Et ce qu'on vient d'entendre, ben, c'est tiré d'un album paru en 2018, pas très loin quand même, l'album Journeys to the Heart of the Blues avec Bruce Katz au piano, Giles Robson à l'harmonica, un excellent album, c'est sur étiquette Alligator Records, et ça a été toute qu'une vie assez rocambolesque pour Joe Louis Walker, musicien américain, bien connu pour l'Electric Blues, mais également différents styles de blues à travers sa carrière. Il a joué avec Robert Cray, avec Larry Carner également, a eu des problèmes également, a fait un peu de prison, une vie un peu rock'n'roll, mais il s'en est bien sorti, à côtoyer les John Mayall, Earl Hooker, Muddy Waters également au cours de sa carrière. C'est vraiment dans les années 80 que ça va prendre son envol et qu'il va être reconnu entre les siens. On va écouter une autre pièce de Joe Louis Walker avec Bruce Katz toujours au piano et Giles Robson à l'harmonica. Une pièce qui a pour titre « You Got to Run Me Down ». Voici Joe Louis Walker, Bruce Katz et Giles Robson. Vous êtes à l'écoute de « Sous un ciel blues ».

Eric Clapton à Sous un ciel blues, un classique de son merveilleux album, un magnifique album sorti et paru en 1994. C'est l'album From the Cradle dont est extrait cette pièce que vous venez d'entendre à Sous un ciel blues, la pièce I'm Tore Down. D'un excellent guitariste comme Clapton, on va aller à un autre, Joe Bonamassa, le New-Yorkais. Voici I Give Up Everything For You, Except the Blues.

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2: Martin Lachance, toujours en votre compagnie. C'est la suite de Sous un ciel blues. En 2025, on a vu arriver un album en duo avec Kenny Wayne Shepherd et Bobby Rush. Il y a plusieurs années, plusieurs décennies qui séparent ces deux artistes-là. Kenny Wayne Shepherd est âgé de 47 ans et Bobby Rush de 91 ans. Ça n'empêche pas une belle communion de bluesmen incroyables. Young Fashioned Ways, c'est le titre de cet album-là, en duo. Je vous le suggère fortement. On l'a écouté à quelques reprises dans les dernières émissions ici à Sous un ciel blues et on va réécouter à l'instant une pièce qui a pour titre « Hey Baby ». What are we gonna do? Alors, Kenny Wayne Shepherd qui est à la guitare et notre ami Bobby Rush qui, lui, s'occupe des voix. 91 ans, est toujours actif. Il était de passage en 2024 au Festival de blues de Donnacona dans la région de Québec. Alors, est-ce qu'ils viendront en tournée? On vérifiera cela. Pour l'instant, les voici. Kenny Wayne Shepherd en duo avec Bobby Rush à Sous un ciel blues.

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1: L'unique Buddy Guy sous un ciel blues, oui, en souvenir avec la pièce Whiskey for Sale. Ça, c'est extrait de son album paru en 2018, The Blues is Alive and Well. Et Buddy Guy, ben, c'est l'un des derniers pionniers de l'époque de Muddy Waters, John Lee Hooker, tous ces grands noms du blues, là, Coco Taylor, Etta James, toute cette gang-là, de Chess Records et compagnie. Il est toujours actif, 88 ans, et ça, c'est tiré de cet album-là, The Blues is Alive and Well. Il était venu nous visiter au Festival de blues de Trois-Rivières en 2020, si je... ou 2019, si je me souviens bien. Il est toujours actif, ne fait plus de tournée, mais il fait quelques spectacles ici et là, puis des albums, ben, il enregistre encore en studio. On va écouter la pièce-titre de cet album-là de 2018, The Blues is Alive and Well. Et tout de suite après, je vous ferai entendre un extrait de la pièce de son dernier album jusqu'à maintenant, paru en 2022. C'est l'album Blues Don't Lie. On écoutera la relecture d'un classique des Beatles, la pièce I Got a Feeling. Donc, un doublé. Ce sera donc un triplé. On a eu Whiskey for Sale. On aura deux autres pièces de Buddy Guy, un des réguliers ici à Sous un ciel blues. Vous pouvez me rejoindre toujours par courriel. L'adresse suivante est la suivante. L'adresse suivante est la suivante, oui. sousunciel@hotmail.com. Mon nom est Martin Lachance. C'est un réel plaisir d'être en votre compagnie. Voici donc à nouveau Buddy Guy.

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1: I Got a Feeling avec Buddy Guy à Sous un ciel blues. Excellent guitariste et chanteur de blues, évidemment, ce Buddy Guy, âgé de 88 ans. Au Québec, on en a un qui est pas piqué des verres également, un as de la six-corde, et il joue sans pic également, finger picking. Son dernier album porte le nom de Hanging on a String. Le voici avec la pièce-titre Steve Hill à Sous un ciel blues.

0: La superbe voix de Geneva Magnès que j'adore, ça date de 2022, c'est la pièce de Last Time. On la joue régulièrement ici à Sous un ciel blues parce que je l'aime beaucoup. On fait une courte pause et je vous reviens avec la suite de Sous un ciel blues.
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0: Deuxième heure de Sous un ciel blues, Martin Lachance toujours en votre compagnie. Et cette deuxième heure-là, on va la débuter avec un blues historique. Des fois, c'est les deux pour un blues, mais cette semaine, j'ai décidé d'y aller avec un blues historique. Il s'agit d'une soirée qui s'est déroulée un 22 novembre 1981 à Chicago. C'est une histoire où la rencontre dans une petite scène d'un petit bar de blues à Chicago entre Muddy Waters et les Rolling Stones, notamment Mick Jagger, Keith Richards, également Ron Wood et Ian Stewart, qui était le pianiste des Stones à cette époque-là. Ce qui s'est passé cette soirée-là, c'est que les Stones étaient en spectacle à Chicago pour trois soirées consécutives. En 81, c'était fort probablement la tournée Tattoo You, du temps que, bien sûr, Start Me Up était bien populaire. Et cette soirée-là, au Checkerboard Lounge à Chicago, c'est dans le South Side, le légendaire Muddy Waters était là avec ses musiciens, John Primer à la guitare et d'autres gens comme ça. Il y avait également sur place Buddy Guy qui était là avec Junior Wells, qui était un duo à l'époque. Et cette soirée-là, après le spectacle, les Stones ont décidé d'aller voir Muddy Waters parce qu'ils savaient qu'il était au Checkerboard Lounge cette soirée-là. Alors, ils sont arrivés et, bien sûr, ils ont toujours été influencés par le blues et spécialement un grand hommage au niveau de Muddy Waters parce que la chanson de Muddy Waters en 1950, c'est elle qui a donné le nom du groupe Rolling Stone. Donc, la chanson « Rolling Stone ». Alors, Jagger est arrivé avec Richards et toute la compagnie. Puis, c'est disponible sur DVD et sur CD également. On peut voir le vidéo, très bien filmé d'ailleurs dans ce club-là. Ils arrivent, les Stones, ils ont une table réservée pour eux en avant. Même Keith Richards a, je pense, un 26-11 de Jack Daniels avec lui à la table. Et là, Muddy Waters est en train d'interpréter « Baby, please don't go » pendant que les Stones rentrent. Puis là, il les voit arriver. L'histoire ne dit pas si ça avait été arrangé, si Waters savait qu'elle arrivait les Stones, mais les Stones devaient absolument aller les voir en spectacle. Puis là, au milieu de la chanson, il appelle « What about Mick Jagger? Mick Jagger? Mick Jagger? » Et un peu plus tard, il va dire « What about Keith? What about Keith? » Il va donc les inviter. Ron Wood va grimper sur la scène également et Mick Jagger va entonner avec lui cette pièce-là « Baby, please don't go » pendant près de 11 minutes sans interruption. C'est live, c'est excellent. Puis j'ai pensé vous le présenter à Sous un ciel blues dans le cadre un peu d'un blues historique. Alors, on retourne à Chicago dans un club qui s'appelle le Checkerboard Lounge. C'est dans le South Side de Chicago. C'est un 22 novembre 1981 sur scène Muddy Waters et les Rolling Stones à Sous un ciel blues.

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1: Eh bien, voilà notre blues historique avec Muddy Waters et les Rolling Stones, Mick Jagger notamment, en duo avec Muddy Waters. Ça se passait en novembre 1981. Baby, Please Don't Go, comme je vous le disais, c'est disponible sur DVD. Très intéressant à regarder, et sur CD également. C'était sorti ça beaucoup plus tard que les années 80. Je dirais que c'est disponible depuis 2010-2012 environ. Vous êtes à l'écoute de Sous un ciel blues, votre rendez-vous hebdomadaire. Martin Lachance en votre compagnie. Puisqu'on vient d'écouter les Stones en presque au complet, ben on va retourner avec les Stones. On s'en va en 2016, pas si loin que ça, tiré de l'album Blue and Lonesome. C'est un album qu'ils ont enregistré en studio et c'est complètement blues, mur à mur, de la chanson 1 jusqu'à la dernière. Souvent des pièces obscures du blues. Il n'y a aucune composition de Jagger Richards là-dessus. En voici un extrait, ça s'appelle All of Your Love. Les Rolling Stones à Sous un ciel blues.

Tommy Castro à Sous un ciel blues avec la pièce One More Night. Tommy Castro, accompagné de sa formation Les Painkillers, nous ont donné en 2025 un album incroyable. Vraiment, probablement son meilleur album en carrière, d'après ce que je pense et mon goût. Ça s'appelle Closer to the Bone et c'est vraiment Closer to the Blues. Alors, la pièce que vous venez d'entendre, One More Night. Puis, il y a quelque chose dans cet album-là qui me rappelle un peu le son de George Thorogood et les Destroyers. Parlant de George Thorogood, le voici, I Drink Alone, en souvenir à Sous un ciel blues. George Thorogood à Sous un ciel blues.

0: souvenir de l'année 1985 avec George Thorogood et les Destroyers. 1985, c'était l'album Maverick. Toujours le même son, toujours la même vitalité, toujours la même guitare. Le son George Thorogood. Vous êtes à l'écoute de Sous un ciel blues. Martin Lachance en votre compagnie. Vous pouvez toujours me rejoindre à l'adresse courriel suivante, sousunciel blues@hotmail.com. Je vous invite également à aller visiter la page Facebook de l'émission Sous un ciel blues, tout simplement. Vous restez là, on fait une courte pause et je vous reviens avec la suite de Sous un ciel blues.
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Martin Lachance, toujours en votre compagnie au microphone de Sous un ciel bleu. J'espère que vous allez bien. Merci d'être là semaine après semaine. Parlez-en à vos amis, les gens qui veulent découvrir le blues. C'est peut-être la meilleure façon de le faire via une émission de radio qui en fait jouer de toute l'influence et de tout style également. Il y a le style du Chicago blues, il y a le Texas blues qui est différent. En fait, il y en a bien sûr du blues acoustique, du blues un peu plus cajun également avec des influences de zydeco. D'accordéon également. Alors, on essaie de vous faire un beau mélange de ça avec, bien sûr, les bluesmen québécois, comme celui qu'on vient d'entendre, Brian Tyler à Sous un ciel blues, avec la pièce I'm Ready, tirée du répertoire, bien sûr, de Muddy Waters. On va poursuivre en musique avec le duo Suzanne Tedeschi et Derek Trox, sous le nom de Tedeschi Trox Band. Ils sont conjoints, mari et femme. Je pense qu'ils sont mariés également. Ils sont sur scène également. Un beau mélange de leur style distinctif parce qu'ils avaient une carrière bien à eux avant de faire équipe ensemble dans la vie et sur la scène. On va écouter une pièce qui a pour titre Whiskey Legs que j'ai découvert dernièrement. Et tout de suite après, nous aurons la musique de Leila Zo, une Canadienne qui nous vient de la Colombie-Britannique, qui est venue nous visiter souvent ici dans les festivals de blues à Tremblant, festival de jazz de Montréal également. On va écouter une pièce de Leila Zo qui a pour titre Turn This Into Gold. Alors, Leila Zo, mais juste avant, Tedeschi Trox Band, oui, voilà. À Sous un ciel blues, vous êtes bien branchés et merci d'être au rendez-vous.

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1: Des influences, certes, de Janis Joplin au niveau de la voix et du style. Leila Zoe, Z-O-E, qu'on vient d'entendre à Sous un ciel blues, avec une pièce récente de son répertoire, la pièce Turn This Into Gold. Vous êtes à l'écoute de Sous un ciel blues. On va retourner dans la musique de celui qui a ouvert l'émission de ce soir. Monsieur Charlie Musselwhite, est un extrait de son album, lancé en 2025, Lookout Highway. On écoute la pièce titre. Voici Charlie Musselwhite à Sous un ciel blues.

Le blues québécois avec Mike Goodreau, Don't Want to Go to Work, un des réguliers ici à Sous un ciel blues, et d'un régulier québécois, on va y poursuivre avec un autre, l'excellent harmoniciste Guy Bélanger, un autre régulier ici à Sous un ciel blues, on va l'écouter avec André Lachance à la guitare et aux voix qui l'a accompagné longtemps sur scène et en studio, une pièce qui a pour titre Trouble. Voici donc Guy Bélanger, vous êtes à l'écoute de Sous un ciel blues. Martin Lachance à votre compagnie.

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Troisième et dernière heure de Sous un ciel blues, bien branché au FM 103.3, la radio allumée. Martin Lachance, toujours en votre compagnie. Nous sommes rendus au segment Slow Blues pour cette dernière heure passée ensemble, histoire de relaxer et peut-être de vous diriger tranquillement vers votre dodo, vers votre sommeil. Mais s'il vous plaît, restez en ma compagnie jusqu'à minuit. Toujours sans interruption, moi je vous présente la première pièce de ce segment et je vous reviendrai à 23h30 pour vous présenter le deuxième segment Slow Blues, toujours avec des blues langoureux. On va le débuter ce segment avec Don Tyler Watson, une pièce qui a pour titre Lost. Et en second lieu, ce sera la magnifique voix de Beth Hart, également dans un slow blues, qui suivra donc la voix de Don Tyler Watson. Merci d'être au rendez-vous tous les lundis soirs, 21h à minuit, ainsi qu'en rediffusion dès 21h le samedi soir pour les gens qui nous écoutent le week-end. Alors, on débute avec Don Tyler Watson suivi de Beth Hart. C'est notre segment Slow Blues à Sous un ciel blues.

On a eu un beau segment sans interruption. Ce qui vient de se terminer, c'est John Primer avec la pièce Hot Meal. Juste avant la formation canadienne Big Sugar, Standing Around Crying. Daniel Nicole, la magnifique voix, Just Give Me Tonight. Le duo Beth Hart et Joe Bonamassa, Your Heart is as Black as Night. Et on a débuté le tout avec Don Tyler Watson et la pièce Lost. C'était notre premier segment slow blues, blues langoureux sans interruption. On fait une courte pause et je vous reviens avec le deuxième segment slow blues. Restez là. Mon nom est Martin Lachance, je vous reviens après ceci.

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5: Martin Lachance, toujours en votre compagnie au microphone de Sous un ciel blues. Nous en sommes rendus au dernier segment de notre émission de cette semaine. Et comme à chaque occasion, ben, on termine ça en beauté, en slow blues, blues langoureux sans interruption. Je vous présenterai le titre de la première chanson de ce segment, l'interprète également. Et je vous reviendrai pour vous présenter la dernière chanson de la soirée, histoire de terminer le tout en beauté. Merci d'être là, c'est un privilège d'être en votre compagnie. Merci d'avoir choisi Sous un ciel blues et merci d'être au rendez-vous semaine après semaine. On va débuter ce segment avec le Canadien Colin James. Plus besoin de présentation, on le connaît depuis les années 80 qu'il navigue dans le domaine du blues. Il va nous interpréter une pièce du répertoire de Fleetwood Mac du temps de Peter Green. Une pièce qui a pour titre « I need your love so bad ». Installez-vous confortablement, peut-être. Êtes-vous en train de relaxer à la maison? C'est parfait. C'est le segment Slow Blues sans interruption. Je vous reviens dans quelques minutes pour vous présenter la dernière pièce. Bon blues!

Slow Blues, Blues sans interruption. Vous venez d'entendre tout juste Trouble Blues avec Sam Cooke, un enregistrement de 1963, quelque temps avant son tragique décès. C'était précédé de Jeffrey Lee Ban, souvenir de 1995, la pièce As the Years Go Passing By. Jean-Yves Magnès, la superbe voix de cette chanteuse qui nous vient de Los Angeles avec One Heart Age Too Late. Il y a eu Natural Woman avec la formation montréalaise Iso Blues Coalition. Et on a débuté le tout, bien sûr, avec Colin James, I Need Your Love So Bad. C'est comme ça que se termine le Sous un ciel blues cette semaine. Merci d'avoir été au rendez-vous. C'est un privilège. J'espère que vous allez continuer à être assidus à l'écoute de cette musique plus que centenaire qu'est le blues. Mon nom est Martin Lachance. Je vous remercie, je vous souhaite une belle et agréable fin de soirée. Je vous donne rendez-vous la semaine prochaine pour un autre Sous un ciel blues. Et je vous laisse avec l'harmoniciste français Nico Wayne Toussaint, une pièce qui a pour titre « Give me a kiss, baby ». Merci, c'était Sous un ciel blues. À bientôt.

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Alexandre Aubry, votre astrologue. Voici l'horoscope de la semaine. Toujours très heureux de vous retrouver pour une nouvelle semaine de votre horoscope, soit celle du 1er juin 2026. Alors, qu'est-ce que les astres nous réservent cette semaine? Il s'agit définitivement d'une période, j'ai envie de vous dire peut-être, pour certains, un peu plus tranquille, alors que pour d'autres, les extrêmes pourraient se fréquenter, si on veut. Alors, évidemment, de qui s'agira-t-il ou qui bénéficiera d'une semaine tranquille et qui pourra effectivement peut-être un peu subir les extrêmes d'un autre? Alors, c'est définitivement ce que je vais vous dévoiler au cours des prochaines minutes, au cours de cet horoscope. J'ai envie de vous dire, la Lune, évidemment, en début de semaine, elle est opposée à Mercure, Vénus, Jupiter et croisera également Pluton dès le début de la semaine. Et ça, ben évidemment, ça peut provoquer effectivement des situations qui peuvent s'avérer un peu plus chaotiques pour certains. Mais une chose est sûre, il ne faut certainement pas s'abandonner à cette surcharge émotionnelle que pourraient vivre certaines personnes et que d'autres pourraient justement en subir les conséquences. Donc, c'est tout de même une période, j'ai envie de vous dire, peut-être de grande transformation et évidemment de réflexion et également d'action pour nos sociétés dans son ensemble. Alors, ce sera tout de même assez pertinent de pouvoir s'offrir une vision d'avenir un peu plus claire d'une certaine façon collectivement. Et bien sûr, les planètes qui sont en cancer risquent, elles, de son côté, nous dire que l'on ne devrait peut-être pas évoluer aussi vite. Il faut laisser le temps au temps de faire son œuvre. Et évidemment, ça apporte une charge peut-être émotionnelle pour certaines personnes qui n'arrivent pas à suivre le rythme imposé par notre société. Enfin, sans plus tarder, commençons tout de suite l'horoscope, justement, avec les béliers pour bien comprendre davantage en détail ce que la semaine nous réserve. Alors, pour vous, les béliers, c'est donc une période, j'ai envie de vous dire, où le mot, justement, stress peut effectivement marquer le pas pour le début de la semaine. D'ailleurs, si vous n'êtes pas à la page côté technologie, par exemple, ça se peut effectivement que le mot stress vous soit imposé davantage et qu'il y ait également une sorte de bousculade pour que vous puissiez accéder à justement vos différents services, produits, etc., que ce soit des achats, des rendez-vous et donc d'être soumis à toutes les complications qui sont souvent réservées à des bugs informatiques, des éléments ainsi ou alors que vous avez un peu de difficulté à suivre cette technologie en raison soit d'un certain âge ou au contraire parce que vous ne vous êtes jamais intéressé. En tant que bélier, il est important de foncer, d'avancer dans la vie. Alors, il est possible qu'on laisse de côté certains éléments qui ne nous intéressent pas du tout. Alors, c'est donc une certaine réalité qui pourrait vous sentir, vous faire bousculer. Mais j'ai envie de vous dire, soyez plus peut-être par la suite, si jamais vous avez rencontré ce genre d'irritant cette semaine, d'être dans un lâcher-prise. Et vous allez voir que toutes les réponses vous arrivent ainsi facilement et qu'à la fin de la semaine, tout est bien réglé, tout est organisé. N'ayez pas de soucis. C'est comme si effectivement on vous impose une sorte de stress en début de semaine où il n'y a que le lâcher-prise pour trouver les pistes de solution. Et ça peut être aussi vrai sur un plan autant professionnel, personnel que sentimental. Pour ce qui est des taureaux maintenant, la semaine vous apporte une obligation de vous organiser, de vous structurer et de faire en sorte que vous ne manquerez de rien pour la suite des événements. En effet, peut-être que de réajuster votre budget et d'ailleurs, si justement vous êtes le moindrement un peu plus axé sur la technologie, j'ai envie de vous dire, n'ayez pas peur de l'utiliser pour vous aider, même pour faire votre budget par exemple. Vous savez, il
il y a les différentes sources d'intelligence artificielle là, qu'on a tous à portée de doigt de nos téléphones, qui sont effectivement des plus faciles à utiliser. Et vous allez voir que d'être organisé sur le plan budget, par exemple, vous serez des plus solides pour la suite des événements et de vous sentir véritablement confortable, en quelque sorte, pour mettre en avant-plan vos différents projets, ne serait-ce que vos vacances d'été, par exemple, ou du moins de vous accorder un loisir quelconque, parce que nous le savons tous, il y a évidemment une situation économique qui peut être un peu plus difficile pour certains, et j'aurais tendance à vous dire qu'il ne suffit que d'être bien organisé et structuré pour vous en sortir la tête haute et de manière même très confortable. Pour ce qui est des Gémeaux maintenant, semaine qui, avec le soleil en plein cœur du Gémeaux cette semaine, il est là définitivement pour vous offrir beaucoup d'activités, vous faire bouger. Et ce, de façon très positive, probablement même de manière à ce que vous ressentiez une certaine joie de vivre, du plaisir en abondance, bref, l'été se fait sentir en quelque sorte et vous serez des plus dynamiques pour aller dans cette direction et redécouvrir les joies de l'extérieur, les joies d'avoir des activités passionnante en quelque sorte, et ce, peu importe votre situation économique. En effet, on me dit souvent que ça prend de l'argent pour avoir du plaisir, sortir avec des amis, des choses comme ça. Moi, je vous dis tout de suite, non, il y a des activités qui ne coûtent rien. Et évidemment, il s'agit simplement de bien s'organiser. Je suis convaincu qu'en tant que Gémeaux, qui voulait tout savoir, tout connaître, tout vivre, tout découvrir, tout explorer, vous avez l'opportunité de trouver toutes ces activités gratuites et d'en faire profiter probablement également vos meilleurs amis, les membres de votre famille et ainsi connaître véritablement de beaux rapprochements avec tous ces gens au cours des prochains jours. D'ailleurs, il ne serait pas impossible que vous ayez à planifier vos vacances d'été ou du moins à mettre le doigt sur une activité qui vous ferait plaisir. Et peu importe s'il y a une situation budgétaire associée à cette opportunité, je vous dirais, vous allez facilement trouver les pistes de solutions pour aller réserver ou même vous investir tout de suite dans cette activité estivale. On se retrouve dans un moment pour la suite de l'horoscope avec les cancers, lion et vierge. Et j'ai une question de Christiane concernant l'ascendant et le soleil. Quelle est la différence entre le signe et l'ascendant? Je sais que j'ai déjà peut-être répondu plusieurs fois à cette question, mais celle-ci, elle m'a bien interpellé. Alors Christiane, vous aurez votre réponse tout de suite après ceci.

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voilà de retour à l'horoscope. C'est maintenant le moment de répondre à la question de Christiane. Tout d'abord, Sagittaire, ascendant Scorpion. Évidemment, votre question qui concerne le Soleil et l'ascendant, lequel considérer en quelque sorte. Écoutez, le Soleil est toujours l'élément le plus important à comprendre et à considérer, tout simplement parce que dans le ciel, c'est l'astre dominant, bien sûr, mais aussi parce qu'il se trouve au centre du système solaire. Et comme nous sommes, en quelque sorte, une réflexion du ciel, ce qui est au centre de nous-mêmes, c'est notre cœur. Alors, le Soleil correspond à notre cœur, et notre cœur est certainement l'élément le plus important à considérer, puisque c'est lui qui va nous dire si on est bien ou mal dans notre peau, si nous sommes véritablement au meilleur de nous-mêmes. Alors, vous me suivez qu'il est important de ne regarder que son Soleil, et non pas l'ascendant, qui est plutôt un accessoire important, bien sûr, j'y arrive, mais en tant que Sagittaire, vous êtes fondamentalement né pour vivre de vos passion, de vivre de ce qui vous anime, de ce qui vous fait plaisir. Vous êtes né pour vous amuser en tant que Sagittaire. Et avec l'ascendant Scorpion, ben évidemment, ça vous offre une existence où il faut, parce que l'ascendant, c'est la vie qui nous est offerte. Et celle-ci, avec un ascendant Scorpion, évidemment, ce n'est pas une vie facile. Alors, comment conjuguer plaisir, passion, avec une vie plutôt complexe et pleine de défis? Ben, il s'agit effectivement de s'offrir et d'aller essayer de structurer, d'organiser nos défis de manière à ce qu'ils soient passionnants. Et ainsi, vous serez une femme comblée. Alors, vous voyez le portrait, la différence entre le signe et l'ascendant. Mais parallèlement aussi, l'ascendant nous amène le Soleil dans une autre, dans une position aussi à considérer. Donc, votre Soleil est à l'ascendant, en quelque sorte, puisque vous êtes né avec l'ascendant à la toute fin du Scorpion et votre Soleil en début du Sagittaire vient vous proposer donc un Soleil à l'ascendant que je vais interpréter exactement, puisque l'ascendant, c'est la maison 1 que je vais interpréter comme le premier signe du zodiaque qui est le bélier. Alors, on fait un amalgame du Sagittaire et du bélier pour bien vous connaître, identifier, comprendre votre soleil, à quoi il aspire, votre cœur, il aspire à vivre passionnément, mais aussi avec l'énergie du bélier, donc dans l'action. Il faut que ça bouge, vous ne pouvez pas être une femme passive. Alors, moindrement, lorsque vous sentez l'ennui, allez prendre une marche, bougez. Faites quelque chose qui va vous faire respirer et circuler le sang dans votre corps et vous allez voir, vous allez découvrir quelque chose de passionnant à faire. Reprenons maintenant l'horoscope. Nous sommes maintenant rendus du côté des cancers. Alors, que se passe-t-il pour vous cette semaine, les cancers? J'ai envie de vous dire que c'est peut-être une période un peu plus chargée sur le plan émotionnel, des transformations assez importantes à venir. Évidemment, sur le plan professionnel, on sait qu'il y a certainement des situations un peu plus compliquées pour certains travailleurs, pour certaines personnes dans la société avec le coût de la vie et peut-être même des emplois qui se perdent. Ben, il s'agit effectivement d'une période de grande transformation. Alors, évidemment, si l'idée, je n'ai pas envie de vous dire que vous allez perdre votre emploi, mais une chose est sûre, il y a peut-être des changements à apporter et qu'il faudra prendre en considération cette semaine pour pouvoir traverser le tout et connaître du succès. Parce qu'en effet, c'est tout de même une semaine extrêmement intéressante pour vous. J'ai envie de vous dire que les transformations qui vous seront proposées ne sont qu'à votre avantage, en fait. Vous pouvez aller gagner beaucoup plus. Et évidemment, si vous sentez qu'il y a une précarité dans votre emploi, c'est peut-être le bon moment pour demander des changements, une mutation. Vous comprenez? Et là, vous allez vous retrouver au bon endroit, au bon moment et connaître du succès. Et évidemment, si vous êtes sans emploi et que vous êtes à la recherche d'un emploi, ben c'est clair qu'il s'agit d'une excellente semaine pour découvrir véritablement un environnement dans lequel vous vous sentirez passionné en quelque sorte et du moins à votre place. Pour ce qui est maintenant des scorpions, semaine qui correspond définitivement à une période, j'ai envie de vous dire, pas les scorpions, je suis rendu aux lions. Je mélangeais mes segments. Alors voici les lions. Après donc les cancers, ce sont les lions. Et j'ai envie de vous dire qu'il s'agit plutôt d'une semaine où il faudra s'ajuster avec les gens qui nous entourent, tout simplement. Il pourrait y avoir des éléments qui font en sorte de briser
ou du moins de bousculer l'harmonie entre les différents partenaires qui sont autour de vous, que ce soit sur le plan professionnel, donc patron, employé, client, collègue et compagnie, peuvent vous faire en sorte de devoir changer la dynamique. Un client pourrait vouloir renégocier les termes de son contrat, par exemple. Vous pourriez être soumis à des tâches auxquelles vous n'êtes pas supposé, vous n'avez pas été employé pour cela. Bref, toutes des situations qui viennent en faire en sorte de devoir vous réajuster et vous n'avez donc pas tout à fait le choix que de chercher tous les compromis nécessaires pour trouver satisfaction dans cette réalité. Vous serez assez le premier surpris qu'une fois avec les changements apportés, vous y êtes aussi confortable qu'un poisson dans l'eau, en quelque sorte. Alors, soyez optimiste devant toute forme de situation qui pourrait vous laisser perplexe, que le tout se met en place de façon naturel et soyez assurés que Jupiter, à la fin du mois de juin, s'installe dans votre signe et vous êtes bon pour une année qui sera tout à votre honneur, tout à votre avantage pour connaître d'immenses succès professionnellement ou même personnellement. Pour ce qui est des vierges, période, j'ai envie de vous dire, qui vous invite à revoir et à réfléchir par rapport à votre mode de vie, premièrement. Est-ce que vous êtes véritablement au meilleur de vous-même, par exemple? Est-ce que la santé, elle est excellente? Et si, moindrement, vous avez répondu non à l'une de ces deux questions, quelle semaine extraordinaire pour mettre en place toute forme de programmes qui vous permettraient d'aller atteindre l'excellence auquel vous aspirez. Et s'il s'agit d'une situation de santé auquel vous n'êtes pas tout à fait, qu'il y a quelque chose à guérir, par exemple, ce sera une excellente semaine pour découvrir les traitements adéquats, par exemple, pour poser les bonnes questions aux bons spécialistes et vous investir ainsi dans une nouvelle approche, par exemple, de votre mode de vie qui va faire en sorte d'être véritablement plus performant, efficace par la suite. Ça se peut que ça soit juste du repos aussi, hein? Peut-être que vous êtes cet individu qui en fait un petit peu trop. Et donc, de réajuster vos heures de coucher, hein? D'aller vous coucher une heure plus tôt. Vous savez, c'est l'été, alors on a tendance par moment, c'est l'été. L'été s'en vient, mais la lumière reste dans le ciel assez tard. Alors, on peut avoir tendance à étirer l'heure d'aller se coucher et ainsi, c'est ce qui fait en sorte que lorsque vous vous levez le matin, vous êtes un peu moins dynamique et un peu moins énergique. Alors, sachez tout simplement faire ce simple petit changement ou encore un peu améliorer votre alimentation et vous serez au meilleur de vous-même. On se retrouve dans un petit moment pour la suite de l'horoscope avec les balances scorpions et sagittaires.

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4: 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Et nous voilà de retour à l'horoscope. C'est maintenant au tour des balances. Alors, que se passe-t-il cette semaine? J'ai envie de vous dire que la vie veut vous placer en avant-plan. Vous ne pouvez pas passer inaperçu, même si vous souhaiteriez effectivement vous cacher sous la table pour une raison ou pour une autre. Peut-être pour certains, ce sera de vous mettre les pieds dans les plats et faire rire plus d'une personne. Et ce sera peut-être simplement votre ego qui pourrait être froissé. Alors, rien de dramatique. Juste de regarder où vous mettez les pieds pour éviter une situation cocasse. Évidemment, pour se mettre en avant-plan, il faut évidemment beaucoup de courage et d'audace. Et vous devriez réussir cet exploit d'une certaine façon. J'aurais tendance à dire que probablement que sur le plan professionnel, peut-être que un de vos directeurs, un de vos supérieurs pourrait s'absenter pour une raison ou pour une autre, partir en vacances, et vous vous retrouvez avec les dossiers les plus chauds sur les mains, dans les mains, et vous voilà définitivement cet individu qui saura gérer la situation avec brio. Et justement, vous aurez droit certainement à son retour de grandes félicitations et à souhaiter une promotion en quelque sorte. Alors, c'est tout de même une excellente semaine en ce sens-là. Évidemment, sur le plan sentimental, ça se peut que si votre relation est plutôt à couteau tiré, qu'il y ait peut-être des éléments qui viennent effectivement bousculer une certaine réalité dans votre univers sentimental. Il est important, tout simplement, peut-être de laisser un peu, tout simplement, l'eau couler sous les ponts, de ne pas précipiter la moindre décision. Et disons que le week-end prochain, vous devriez obtenir les réponses sur quoi faire par la suite et comment corriger la situation, ou au contraire, comment prendre les bonnes décisions. Pour ce qui est des scorpions, les voilà enfin. Il s'agit d'une semaine qui vous invite, j'ai envie de vous dire, à repenser votre environnement, votre chez-vous. Le mot famille également peut s'avérer être tout omniprésent et prendre une place de choix au cours des prochains jours. Une situation familiale pourrait attirer votre attention et également être ce qui va justement occuper votre esprit pour le reste de la semaine pratiquement. Et il faudra véritablement que vous soyez cet individu qui va s'occuper de ces détails. Évidemment, si vous êtes en période de déménagement, j'ai comme l'impression que tout va retomber un peu plus sur vos épaules quant à l'organisation de tout ce phénomène. Et évidemment, peut-être que ce n'était pas dans vos priorités, mais vous aurez à le faire puisque peut-être que les autres qui sont autour de vous n'ont pas toutes vos compétences et ne peuvent pas en faire autant que vous. Alors, ayez confiance que de prendre de l'initiative ne peut que vous être extrêmement bénéfique. Donc, n'ayez pas peur. Et même au travail aussi, il serait pas impossible que vous ayez l'opportunité de décrocher un poste de direction ou du moins d'effectuer des tâches généralement réservées à la direction et vous allez être agréablement surpris de la suite des événements par la suite. Peut-être qu'on pourrait même vous proposer une promotion d'ici la fin de la semaine, tellement votre gestion sera habile et efficace dans ce genre de circonstances. Pour ce qui est des Sagittaires maintenant, semaine qui nous invite, qui vous invite en fait, à probablement vous mettre en quête de recherche, d'informations, de savoir, de connaissances. Vous savez, Sagittaire, vous êtes un signe associé généralement à l'univers du voyage, de l'expédition, de l'exploration, bien sûr. Et avant, vous savez, tout explorateur qui sont partis à la conquête du monde dans les siècles précédents avait tout de même une certaine base de connaissances avant d'embarquer sur ces grands bateaux et partir à la conquête du monde. Ils avaient donc quelques informations pertinentes et je pense que c'est celle-ci que la vie vous impose d'aller acquérir cette semaine. Vous savez, je vous donne juste un exemple. Je suis parti en voyage dernièrement et j'avais mal lu les petites lignes du contrat et ça m'avait coûté quelques éléments supplémentaires, bref, quelques petites irritations, contradictions, bref, des situations qui ont été plus ou moins agréables, mais tout de même, c'est parce que j'ai négligé de lire attentivement les indications et les contrats. Bref, tout ça pour vous dire qu'il s'agit simplement d'une excellente semaine pour lire les petits détails pour vos prochaines aventures. Qu'elles soient des aventures tout simplement professionnelles, personnelles ou même sentimentales, prenez le temps de bien connaître les choses, les éléments, les gens qui vous entourent dans cette situation avant de vous lancer corps et âme dans l'action et dans l'aventure. On se retrouve dans un instant pour la conclusion de l'horoscope avec les Capricornes, Verseau et Poissons. Quand j'ai...

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0: conclut maintenant cet horoscope avec les Capricornes, Verseau et Poissons. Tout d'abord, les Capricornes, que se passe-t-il pour vous cette semaine? J'ai envie de vous dire, période où l'aspect peut-être financier, l'aspect argent pourrait vous faire sentir un peu plus nerveux. Ne vous en faites pas, ça dure quelques heures tout au plus avec la Lune en Verseau conjoint à Pluton en début de semaine, là, lundi principalement, et par la suite ça s'estompe. Alors soyez confiants que par la suite vous aurez au contraire tout ce qu'il y a de mieux pour justement résorber une situation qui aurait pu être compliquée sur le plan financier. Donc évidemment, en fait, j'ai envie de vous dire, c'est la vie nous propose souvent ce genre d'épreuves lorsqu'il faut trouver des solutions. Hein? Je vous donne un exemple. Vous savez depuis trop longtemps que votre budget n'est pas adéquat. Une situation, une dépense supplémentaire arrive un peu comme ça, et voilà, vous êtes obligé maintenant de revoir et de porter une plus grande attention à votre budget. Et simplement cet exercice vous permet de replacer vos finances et vous vous retrouvez en meilleure posture. Et d'ailleurs, c'est pas étonnant que vous puissiez obtenir une augmentation salariale dès cette semaine. C'est tout de même intéressant de ce côté. J'ai envie de vous dire que c'est tout aussi vrai sur le plan sentimental d'obtenir une réalité affective beaucoup plus conforme à vos véritables besoins. Vous êtes un signe de terre. Les signes de terre, taureau, vierge, capricorne, vous avez besoin d'une dose affective pour vous sentir comblé dans la vie. Si vous êtes célibataire, évidemment, c'est un peu plus compliqué d'obtenir un peu d'affection, mais rien n'est impossible en quelque sorte. Alors, c'est donc sous cet angle que la semaine veut vous proposer d'ouvrir le dialogue avec l'amoureux pour justement redéfinir davantage vos besoins affectifs avec celui-ci et de vous sentir enfin quelqu'un de comblé. Pour ce qui est des Verseaux, semaine où le mot « action » est définitivement en avant-plan avec la Lune en Verseau ce lundi, conjoint à Pluton, vous disant que si vous êtes le moindrement passif, amorphe, voici le coup de pied au derrière dont vous aviez besoin pour vous propulser dans l'action et connaître effectivement toute forme d'avancement considérable, que ce soit sur votre carrière ou dans votre vie personnelle. Vous aurez enfin l'opportunité d'atteindre les objectifs fixés dont vous serez des plus fier. Voilà un peu l'énergie de la semaine, un concept de fierté et d'action. Donc, vous allez vous sentir, vous allez ressentir cet état d'être où on dit enfin mission accomplie, par exemple. Donc, vous allez peut-être réussir à compléter tout ce que vous ne cessez de remettre à plus tard. Sur un plan peut-être plus sentimental aussi, c'est quand même une période assez intéressante, j'ai envie de vous dire, puisque il y a un symbole de nouveau départ, et comme Vénus est en Cancer, tout près de Jupiter, on met un peu plus en avant-plan cette planète où le mot amour généralement peut en ressortir. Et dans ce signe, c'est peut-être à travers l'univers professionnel que vous pourriez faire une très très belle rencontre et probablement par la suite, au cours de l'été, développer plus en profondeur cette histoire d'amour. Pour ce qui est des poissons maintenant, semaine qui vous propose de prendre un certain recul avant de passer à l'action, par exemple, de vous laisser guider et inspirer avant de bouger d'une certaine façon. Vous savez, ne vous laissez pas, écraser par les mauvaises nouvelles que l'actualité peut engendrer. Soyez serein avec vous-même. Excellente semaine pour vous investir davantage dans toute forme de méditation, par exemple, ou du moins de vous connecter avec l'invisible divin. Si vous êtes un artiste, quelle belle semaine pour entreprendre la production d'un chef-d'œuvre, que ce soit littéraire, de la peinture, du chant, du théâtre, de la danse, peu importe. Laissez-vous transporter par cette émotion émotivité qui peut l'expression de votre émotivité, c'est ça de l'art, c'est d'exprimer ses émotions en quelque sorte, et vous ne pouvez qu'accomplir un grand chef-d'œuvre. Peut-être aussi que c'est dans le don de soi que vous allez découvrir un certain mieux-être en étant disponible pour aider votre prochain, faire du bénévolat par exemple, et la gratitude que vous obtiendrez en retour n'a pas de prix. Alors, c'est ainsi que la semaine vous est proposée. Essayez effectivement, tout simplement, d'accepter de vivre ce lâcher-prise. Sur ce, on a fait le tour et je vous invite, bien sûr, à consulter mon site internet alexandreaubry.com et également de visiter mon Facebook, Alexandre Aubry Astrologue, où vous aurez l'opportunité de voir tout ce que je peux vous proposer comme activité. J'offre de la conférence quand même assez régulièrement. Sur ce, bonne semaine tout le monde.
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1: Je te mets dans une ambiance de party de autour du feu, là. Puis classe moyenne, ben ils font ça bien comme fou, eux autres. On s'entend que leurs médias sociaux sont enflammés, clairement, de bien du fun. Ils sont rassembleurs partout au Québec en spectacle. C'est assez incroyable. Voici la chanson qui les a fait connaître. Voici classe moyenne autour du feu.

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Juste avant, c'est Appel manqué avec Gab Forêt. Et là, on vient d'entendre la game de bas de lendemain de veille. On va se le dire, les Canadiens sont en feu. On est vraiment contents. Et il y a un grand rassemblement québécois, canadien. Ça fait du bien de voir ça. C'est beau. Honnêtement, on dirait que le temps s'arrête quand il y a une game de hockey. C'est assez incroyable. Je trouve ça vraiment le fun, honnêtement. Trudy qui s'en vient en musique avec sa première chanson francophone, son single qu'elle lance juste à l'instant. Et si tu peux aller voir sur ses médias sociaux, tu vas voir, elle a un côté influenceur aussi dans sa vie. Et super, vraiment, comme fille. Si tu as la chance de la voir peut-être en spectacle l'été prochain. Voici toutes ces nuits perdues qu'on écoute à l'instant. C'est vrai!

Vous êtes toujours avec moi, Véronique Labbé, pour l'heure, espace et franco New Country. Philippe Tremblay, juste avant, avec la Sainte Paix. Et là, on vient de l'entendre, Arpin Lépine, avec la chanson qui le fait connaître, Saint-Félix. C'est une histoire incroyable, sa carrière qui comme pris en feu, on va se le dire. C'est quoi l'appel, puis dit « Hey, j'aimerais ça jouer ta toune ». Puis là, ça part en feu, c'est fou. Il y a un engouement pour sa carrière et il saisit le moment, lâche sa job, puis let's go, on y va. Là, fait des spectacles un peu partout. Il se retrouve à C'est quoi Palooza et j'étais là parce que, bon, vous le savez, je fais la gérance de Laurence Saint-Martin et elle aussi était au C'est quoi Palooza et j'ai vécu le moment de voir Arpin sur scène. Honnêtement, c'est quand même assez incroyable comment les gens... Tu sais, le gars, là, il arrive d'une part puis, tu sais, je pense qu'il s'en rend compte de ce qui se passe, mais il écoute comme un poisson dans l'eau, il fait, puis... Mais, à l'arrière-scène, je te le confirme, là, il est très anxieux. Très de bonne humeur d'être là, très content. Il fonce, mais avec une anxiété. Parce que quand même, faut que tu te dises, là, il n'a pas d'expérience. Il embarque, puis toute l'effervescence de sa carrière, les gens, comment ils embarquent dans sa chanson, c'est assez incroyable. Il vit tout un moment, vraiment. J'étais vraiment contente pour lui, bref. Alors, on l'écoute justement, Laurence Saint-Martin, qui a brillé aussi sur les planches de cette belle soirée-là. Ciao, bye, c'est le titre de la chanson de son nouvel album qui est sorti dernièrement. Donc, on l'écoute à l'instant.

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Le titre de la chanson, on l'entend très bien, hein? C'est « Traverser les saisons », beau hook de chanson, Ariane Simard qu'on vient d'entendre juste avant, c'est Phil J. Smith avec « Ça valait la peine » qui vit le bonheur en famille. Je suis pas sûre, il attend-tu un autre encore, un enfant? Bref, il y a une flopée d'enfants, puis à travers sa carrière artiste, qui est aussi producteur de spectacle, agent de spectacle pour plusieurs artistes, dont Lendemain de veille, Vince Lemire, bref, il lâche pas, c'est assez fou. Je m'en vais avec la chanson de mon premier album, hey, c'est quand même, je faisais du new country à l'époque, on s'entend, et la chanson qui m'a fait connaître, c'est la version de Bonnie Tyler que j'avais repris en français. Voici « It's a heartache » si tout s'arrête en français.

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Garde-fou avec Sandrine Hébert qui est partout, plein de spectacles à venir, très ancré dans sa musique country et dans sa musique, elle performe. On la voit vraiment s'investir dans sa carrière. Andy Theriault qui s'en vient en musique avec son dernier single, Danser ici. On va se le dire, là, la danse country, ça prend toute une place là, présentement au Québec. C'est pas juste le country là, de la musique qui est hype.

titre de la nouveauté musicale de Francis de Grandpré, Si j'avais su, l'album qui sortira à l'automne en octobre. On reste à l'affût. Juste avant, c'était Chloé Leclerc avec Je lève les voiles. Je sais pas si tu l'as entendu dans les pubs de hockey. Il y a une pub, je pense que c'est GM. Ah, une pub de char, en tout cas, bref, c'est sa chanson qu'on écoute en arrière, en background. C'est quand même nice. Ben Jonca, qui s'en vient en musique avec Sonny D qui nous met de bonne humeur. Reste avec moi pour leur espace Franco New Country avec moi, Véronique Labelle.

Sunny Day. Ah ben moi ça mène bonne humeur et puis je suis vraiment contente d'être là chaque semaine pour toi pour l'émission L'heure espace Franco New Country et ça termine avec Vince Lemire un jour ou l'autre c'est le titre de la chanson que j'aime vous faire entendre et vraiment sa carrière continue de bien aller puis je pense qu'il est en train de travailler des nouvelles chansons bref on reste à l'affût et on se retrouve la semaine prochaine bye bye tout le monde.

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1: Bonjour tout le monde, bon dimanche matin. Encore une fois, un petit dimanche gris-souris. Je vous souhaite une bonne levée du lit. Je vous invite à vous faire un petit café, hein. Ça réchauffe le cœur, ça réchauffe l'âme. Aujourd'hui, on va en avoir besoin de se réchauffer, de réconfort, oui. On va parler de la culture du viol, en fait. Il est arrivé quelque chose il y a quelques mois. Je vais vous en parler un peu plus tard. Puis ça nous a toutes bouleversés sur l'équipe et on veut en parler, effectivement. On va le faire avec Sébastien Dupont, Julie Dupont et Aurélie Presseau, et mes chroniqueurs pour la journée. Puis c'est ça. Allez vous préparer ce bon café-là, justement. On s'en va en courte pause musicale pour vous laisser le temps de vous installer. Et on revient tout de suite après avec Les Invisibles.

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1: Eh bien, c'est moi, ça, Josée Durocher, et heureuse, comme je vous le disais tantôt, de vous retrouver en ce beau dimanche gris-souris. Aujourd'hui, on parle de la culture du viol. Est-ce qu'elle est encore bien présente? Malheureusement, oui. Je vous réponds tout de suite, ça sera pas un débat aujourd'hui, ça va être plutôt des éclaircissements, de la sensibilisation, des informations. Alors, c'est important d'avoir crayon-papier, je vous le recommande. Le 28 mai dernier, le service des nouvelles ici est mis dans l'infolette. Si vous n'êtes pas abonné à l'infolette de la station, vous pouvez le faire en vous rendant sur le site de la station. Dans l'infolette, il y avait un article concernant les crimes sexuels à Longueuil, dans l'agglomération de Longueuil, je veux dire. Ben oui, les crimes sexuels sont en hausse. Crimes sexuels, il y a plus de 5% sur le territoire depuis l'année passée, je crois. Les contacts sexuels non sollicités, 45% en hausse. Distribution d'images intimes, tenez-vous bien, 82% à la hausse. Et les leurres avec moyens d'ordinateur, 30%. Je suis, comme on dit en bon québécois, flabbergastée. J'en venais pas de ces chiffres-là. Et ce dont je ne revenais pas non plus, c'est il y a quelques mois, il y a eu, je vais essayer de le dire sans trop me fâcher, il y a eu un site où on expliquait comment soumettre chimiquement des femmes, les faire violer ou les violer soi-même. Et il y a eu beaucoup, beaucoup, beaucoup de visites. J'ose même pas dire le nombre. Il y a eu énormément de visites sur ce site-là. Je sais qu'il y en a qui sont peut-être retournés plusieurs fois, mais quand même, le chiffre est effarant. Et c'est ça. J'ai pas réagi tout de suite parce que j'étais en état de choc, parce que je suis une ancienne victime. J'ai ancienne parce que je m'en suis sortie, heureusement pour moi. Et c'est ça. J'étais en état de choc. J'étais fâchée. J'étais très frustrée, en colère. Je trouvais ça injuste. Je comprenais pas. Il y avait beaucoup d'incompréhension dans tout ça. Et j'étais pas prête à faire une émission là-dessus, sur ce sujet-là, parce que ça venait trop me chercher. Ça venait me chercher jusque dans les tripes. Et j'en ai parlé avec Julie Dupont, qui, elle aussi, avait vu la nouvelle passer. Et ensemble, on a dit, ben, sais-tu quoi, on va en faire une émission là-dessus, puis on va en parler, puis quitte à ce que ça soit plus, plus poignant, émotivement, émotionnellement, on va le faire. Parce que ici à l'émission, on est tous des gens authentiques. Je pense que vous en êtes rendu compte depuis le début. Et puis, authentiquement, je vais parler aujourd'hui avec Julie Dupont, donc, qui est hypnothérapeute et coach PNL. Sébastien Dupont, qui est inspecteur moteur d'avion. Et Aurélie Presseau, sexologue. Bonjour tout le monde.
2: Salut José.
1: Ça va bien?
2: Ça va bien, et toi?
1: Oui, ça va bien. Tout de suite, en partant, là, les gens, si vous avez crayon papier, on va donner les adresses web parce que la conversation risque d'être passionnée. Puis je ne veux pas oublier. Julie, comment on fait pour te joindre?
2: Ben, écoute, moi, on peut me rejoindre sur mon adresse courriel unievers@outlook.com.
1: Et toi, Aurélie?
3: Moi, c'est au aureliepresso@gmail.com. Sinon, vous pouvez aussi me trouver sur Facebook avec Aurélie, sexologue, petit one.
1: Parfait. Merci beaucoup, mesdames. Donc, Julie, on commence avec toi. On avait discuté, on a eu une discussion profonde sur ce qui s'était passé. Toi, tu peux peut-être le dire, le chiffre, comment il y avait de gens qui ont visité le site web?
2: Écoute, c'est absolument effarant. On a 62 millions de personnes qui ont vu la vidéo de plus de 3 secondes.
1: Oh.
2: Ça n'a absolument aucun bon sens. C'est-à-dire qu'il y a là-dessus 62 millions, ça ne veut pas dire 62 millions de prédateurs sexuels. Ça veut juste dire 62 millions de personnes qui n'ont pas fermé la fenêtre alors que la vidéo s'est présentée.
1: C'est épouvantable.
2: Épouvantable. C'est quelque chose que j'ai vraiment du mal à comprendre. Est-ce qu'en 2026, on est encore obligé d'aller rappeler que le corps des femmes, il n'est pas à la disposition de ces messieurs? Puis on ne parle pas de tous les messieurs. OK? Là, faut vraiment arriver à émettre une souplesse. Je suis mariée, ça fait 18 ans que je suis mariée. C'est ça. Tu sais, c'est pas tous les hommes qui sont des agresseurs.
1: Moi, j'ai des amis hommes qui sont pas agresseurs, là, qui sont, à qui j'ai totalement confiance.
2: Mais sauf erreur de ma part, sur 100% d'agressions, 98% d'agressions sexuelles vont être faites par un homme.
1: Oui, malheureusement.
2: Exact. Donc, moi, je suis vraiment gênée, en fait, par cette diffusion massive et le fait que ça a été regardé à ce point-là.
1: Oui.
2: Pour moi, c'est trop. Je me pose des questions et je me suis amenée à m'interroger sur ce dossier-là. Et je me suis rendu compte en retake, j'aime ça aller recouper avec le temps et tout, mais la culture du viol, elle n'est pas juste actuelle. La culture du viol, elle date depuis la nuit des temps.
1: Oui.
2: La femme a toujours été un butin.
1: Oui.
2: OK? En France, au Moyen-Âge, il y avait le droit de cuissage. Et en faisant des recherches, le droit de cuissage, c'est l'autorisation qu'un seigneur avait d'aller dépuceler la future jeune mariée.
1: Épouvantable.
2: Avant son époux. Il n'y a pas de loi sur le droit de cuissage. Ce n'est pas un droit législativement parlant en France. En revanche, on retrouve des écrits comme quoi certains seigneurs auraient pratiqué ça et auraient été quand même condamnés par la justice française à l'époque.
1: OK.
2: Mais je me dis, la France, le Québec, le Canada... On n'est pas si loin que ça.
1: Non.
2: Donc, quand les colons sont arrivés sur cette terre, à quel point, et les femmes qui sont arrivées avec leurs conjoints, leurs familles, etc., ont souffert de ça pendant la traversée, mais aussi les autochtones. À quel point on s'est permis d'aller voler ce peuple, violer ces femmes? Et comment est-ce qu'on peut arriver dans notre société à l'heure actuelle à prendre conscience qu'une femme, ça n'est pas un objet? On est censé...
1: C'est une personne à part entière. Et on a la même valeur qu'un homme.
2: Et en tant que personne, on peut-tu avoir les mêmes droits?
1: Oui, absolument. Aurélie, t'as le goût de réagir là-dessus?
3: Oui, ben, je pense que c'est important aussi de ramener... par rapport à la culture du viol, je pense que c'est important peut-être de refaire une définition parce que ça peut être difficile à entendre, ça peut être très complexe en fait comme phrase à comprendre aussi. Faut comprendre que la culture du viol, c'est pas seulement les agressions sexuelles elles-mêmes. Comme Julie, Julie, elle en a parlé, c'est les croyances, c'est les réactions, les comportements, les normes sociales qu'on banalise, en fait, qui sont banalisées à force de répéter, de minimiser ou de justifier un comportement à caractère sexuel. Fait que ça, je trouve ça super important de l'amener dans ce que Julie disait, parce que justement, c'est en tant que peuple, en tant que société, qu'on apporte, en fait, cette culture du viol-là.
1: Et toi, en tant que sexologue, as-tu déjà rencontré des gens qui, malheureusement, commettaient des actes?
3: Énormément. Je pense que j'ai vu différents types de personnes aussi.
1: Oui.
3: Tu t'aperçois d'une personne qui a grandi dans une culture du viol ou quelqu'un qui n'a pas l'information. Moi, c'est là que je fais une grande différence. Parce que quelqu'un qui ne sait pas que c'est une agression sexuelle peut apprendre, comprendre et accepter ses erreurs, si on veut.
1: OK.
3: Tandis que quelqu'un qui grandit ou qui évolue dans la banalisation, la minimisation, par exemple, cette fille-là aurait pas dû boire comme ça, ou il y en avait trop besoin, ou peu importe la phrase qu'on va utiliser, hein, il y a beaucoup de choses qui sont mises sur la faute de la femme pour banaliser un comportement masculin.
1: Absolument.
3: Fait que c'est pour ça que, en fait, je trouve ça... des fois, je trouve ça plus difficile, plus challengeant de travailler avec des personnes qui ont grandi avec cette culture-là parce qu'on doit leur faire comprendre un autre type de comportement.
1: Oui, c'est ça. Sébastien Dupont, je voulais t'avoir aujourd'hui comme chroniqueur parce que je voulais avoir le point de vue d'un homme sur ça, sur la culture du viol. T'as-tu des choses à nous dire là-dessus?
4: Oui. Déjà, aujourd'hui, je ne vais pas parler en tant qu'expert, parce que je ne suis pas un expert.
1: Non, mais tu es un expert de ta propre vie.
4: Je suis expert de ma propre vie et je suis un homme depuis bientôt 52 ans. Et j'ai pris conscience il n'y a pas si longtemps que ça. que j'ai pris conscience il y a à peu près 6 mois.
1: Ok.
4: Puis j'ai pas honte de le dire, hein, qu'une femme était un être humain à part entière.
1: Ok.
4: Par rapport à tous les modèles d'éducation et puis tout ce qu'on voit dans les livres d'histoire, au cinéma, sur le fameux pouvoir de la masculinité puis des hommes depuis des années.
1: Oui.
4: Donc je me suis posé les questions puis j'ai creusé un petit peu. Et ce que j'ai vu, c'est qu'on entend souvent, les femmes dire dans la rue qu'elles ont peur. On entend souvent les femmes, excusez-moi, parler de peur.
1: Oui.
4: Qu'elles ont peur dans la rue, qu'elles ont peur dans les relations, qu'elles ont peur de ne pas être crues et qu'elles ont peur d'être jugées. Donc oui. Ça, quelque part, ça crée quoi ? Ça crée du mutisme chez la femme. Donc la femme se renferme encore plus. Et moi, ce que je vois, c'est que c'est certainement pas les hommes, avec la culture actuelle, qui vont les aider à parler. Et il y a beaucoup d'hommes, moi j'ai l'impression qu'ils ne le voient pas, cette peur, tout simplement parce qu'ils ne la ressentent pas. Puisque okay. Nous, on est dans notre masculinité, on est dans notre pouvoir d'homme. Et ce qu'il faut juste à un moment, c'est peut-être essayer de discuter un peu plus avec les femmes et puis de les voir comme des femmes pour essayer de les comprendre pas mal. Voilà. Oui. Donc,
1: juste un instant, Sébastien. Oui, Aurélie?
3: Je trouve ça vraiment intéressant ce que t'apportes, de poser les questions, puis de la façon dont tu l'amènes aussi de « on vit pas ça ». On ne vit pas ça, nous, les hommes. Puis c'est vrai, on n'est pas éduqués de la même façon. On n'arrive pas avec les mêmes outils, les mêmes forces. Par exemple, à l'école, souvent, on va dire que c'est important de protéger nos petites filles. Oui. Non, c'est important d'éduquer les garçons c'est par ça. Rapport à la réalité. Puis ce qui est encore plus intéressant avec ce que tu parles dans l'âge, tout ça, c'est les générations qui changent. Moi, quand je donne des ateliers dans les écoles, de plus en plus, je reçois des messages de parents ou je reçois des commentaires comme quoi on est en train d'élever là, une gang ou des jeunes, en fait, qui sont plus fragiles ou qui sont trop fragiles parce qu'on leur parle trop de consentement.
1: OK.
3: OK. C'est pas ça. Ça fait pas des enfants plus fragiles.
1: Mais non.
3: Ça fait des enfants, comme Sébastien l'a dit, qui vont parler, qui vont c'est être ça. Plus conscients, puis qui vont pouvoir justement mieux comprendre la réalité des femmes sans pour autant prendre cette charge-là ou cette responsabilité-là. Je demande pas, par exemple, que les femmes n'aient plus peur du tout, parce que ce sera pas tout de suite que ça va arriver.
1: C'est ça.
3: Mais avec des questions, avec des discussions, d'apprendre à être sensible à l'autre, c'est ça aussi.
1: On va partir en musique sur cette sensibilité-là parce que c'est important de parler aujourd'hui. C'est important aussi d'assimiler ce qu'on dit. Hein? Donc, je vous invite à aller en musique avec Fred Dionne et je pense qu'on est dû.

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1: De retour aux Invisibles, je vous rappelle qu'on est avec Sébastien Dupont, Julie Dupont et Aurélie Pressot. Julie, il y a des gens qui font des commentaires, des fois, on en parlait à micro fermé, des commentaires qui encouragent presque la culture du viol ou qui nous déstabilisent complètement parce qu'on est contre ça, parce qu'on s'insurge, parce qu'on est femme. Tu peux nous en parler de ça?
2: Ben, écoute, avec plaisir. Moi, tu commences à le savoir, hein, je suis libre dans ma tête et dans mon corps.
1: Oui.
2: Au bout d'un moment, tu sais, c'est comme je suis qui je suis, point.
1: C'est ça.
2: J'avais une discussion avec une personne d'une soixantaine d'années. On parlait de vie sexuelle, puis je disais, oh, c'est compliqué, etc. Entre femmes, une discussion entre femmes, comme il peut en arriver tant. Et cette personne-là me dit, mais écoute, ton mari, il a des besoins. Moi, regarde le mien, l'âge que j'ai, malgré ma sécheresse vaginale, ainsi que les douleurs lors de la pénétration, ben, quand il a besoin, je suis là. Et je trouve qu'en fait, ça cautionne le viol de couple, le viol conjugal. Je trouve que ça diminue la femme et on n'est plus dans la représentation du féminin sacré.
1: Mais non.
2: Oui, on est dans l'accueil, nous, les femmes, puisqu'on reçoit ces messieurs lors des relations sexuelles. Mais est-ce qu'on peut activer notre énergie sexuelle comme un pouvoir et non pas comme une soumission de base?
1: Absolument. C'est vraiment une bonne question que tu poses là, Aurélie.
3: Mais en fait, c'est qu'il n'y a pas de partage.
2: Exact.
3: Il n'y a pas de conjoint entre les deux. Là. C'est une personne qui répond aux besoins sexuels de l'autre. On parle pas d'un échange ou on parle pas, par exemple, justement, de nommer son besoin à l'autre. On a tous des besoins dans un couple.
1: Ben, c'est ça.
3: Tout le monde, en fait, a des besoins. Donc, dans un couple, c'est normal de discuter de nos besoins, d'en parler.
1: Oui.
3: Puis la personne peut essayer d'y répondre au mieux qu'elle peut. Par contre, c'est pas à elle à répondre à tous ses besoins, surtout si ça y tente pas, surtout s'il y a pas de consentement éclairé.
1: Parce qu'en quelque part, quand on l'acte sexuel, c'est une offrande qu'on offre à l'autre. C'est pas un devoir qu'on fait, là. C'est pas...
2: Ce que j'ai répondu à cette personne, c'est écoute, les hommes et les femmes, ils sont faits du même bois. À un moment ou à un autre, les femmes aussi ont des besoins et on doit se permettre de les respecter. Parfois, le besoin, c'est « je veux être tranquille », puis parfois, le besoin, c'est « je veux être en relation avec toi » au point de cette intimité-là.
1: Oui, absolument. Sébastien, tu veux réagir?
4: Oui. Moi, ce que je vois, c'est qu'il y a beaucoup d'hommes pensent que la femme leur doit.
1: Oui.
4: Leur doit quelque chose. Pourquoi? Ben, parce qu'ils leur ont payé un repas, les ont invités au restaurant.
1: Oui.
4: Parce qu'ils les ont séduits, ils ont fait le rôle du séducteur.
1: C'est vrai, ça.
4: Ou simplement parce qu'ils désirent cette femme.
1: Oui.
4: Ils ont l'impression, puis ils se disent, ben moi ce soir, ma cocotte, excuse-moi du terme, je vais le dire, tu vas passer à la casserole.
1: Oui, c'est ça.
4: Et puis ça sera comme ça. Moi j'en parle parce que c'est quelque chose que j'ai assisté. Et je parle pas des générations, de vieilles générations.
1: Non, je parle
4: juste une génération au-dessus de moi.
1: C'est toi en table.
4: Parce que, oui, c'est épouvantable.
1: Ben encore aujourd'hui, un homme offre un repas au restaurant à la femme. La fille se sent mal parce qu'elle pense qu'elle va être obligée qu'elle lui doit quelque chose.
4: Oui, et moi, il y a une phrase que j'aime excessivement. C'est cette phrase-là qui dit « Parce qu'aucun désir ne donne un droit. Jamais. »
1: C'est vrai.
4: C'est pas parce qu'on désire quelque chose avec une femme qu'on a le droit
1: de le prendre.
4: De le prendre. Et c'est pas parce qu'on a joué le jeu de la séduction, qu'on l'a invité au restaurant, au cinéma, ou quoi que ce soit, qu'on a le droit de le faire.
1: C'est ça.
4: Donc, mais moi, ce que je voulais dire, c'est que tout ça, c'est vrai qu'on parle beaucoup du viol physique.
1: Oui.
4: OK ? Du viol et la violence physique.
1: Oui.
4: Parce que ça se voit. Mais par rapport à tout ça, il y a quelque chose que l'homme a développé avec le temps, qui est maintenant la violence psychologique.
1: Oui.
4: Voilà. Quelque chose que moi, je connais très bien.
1: Oui.
4: Que sans le savoir, j'ai utilisé à quelques fois.
1: À qui?
4: Comme j'ai dit, j'ai pas honte de le dire, j'ai pris conscience de beaucoup de choses il y a quelques mois.
1: C'est assume aujourd'hui.
4: Donc voilà. Donc l'homme s'est dit quoi? Il s'est dit, OK, je peux pas avoir la femme physiquement et puis ça m'embête, machin. Parce que l'homme, on lui a toujours appris qu'il avait le pouvoir dans sa masculinité depuis la nuit des temps, au cinéma, dans les livres d'histoire. Donc il a développé quelque chose d'autre qui s'appelle la violence psychologique, et qui est autant destructrice, voire peut-être même plus dans certains cas.
1: Oui, c'est vrai. C'est voilà. Et ça, souvent, les hommes usent des deux.
4: Oui, et en plus, oui. En plus, il y en a qui combinent les deux, forcément, oui.
1: Absolument, c'est très triste tout ça. Oui, Julie. Oui.
2: Je rebondirai là-dessus sur le fait que ça commence dans les familles.
1: Oui.
2: Parfois, on assiste, et j'ai ramassé mes garçons. L'autre jour, on était dans la cuisine tous ensemble, puis ma fille était un petit peu, un peu chafouin, un peu mad, comme elle dit.
1: Oui.
2: Et là, j'ai numéro 2, il y en a 4, faut que je les numérote à un moment. Numéro 2 qui intercepte sa sœur, puis qui lui fait, ben là, t'as tes règles ou quoi?
1: Oh.
2: Oh, je l'ai ramassé solide.
1: Oui,
2: cet enfant-là, il s'est pris un mur. Parce que je peux pas concevoir que ce genre de phrase-là, en 2026, existe encore.
1: C'est ça.
2: Ça commence par là. Le « t'as tes règles ou quoi ?» Ça peut pas fonctionner,
4: mais il
2: ça.
4: Il l'a dit hier soir encore, hein ?
2: Je sais.
4: Il l'a dit hier soir.
3: Sauf que encore là, hein, on revient à ce qu'on parlait tantôt, à la banalisation. Parce que là, on n'en est plus dans, on n'en est plus dans, par exemple, l'explication là, du sens où quand on parle de cette banalisation là, tu sais, ils sont au courant que c'est les ça. Femmes peuvent avoir des symptômes par rapport
1: ouais,
3: à ça.
1: Oui, c'est ça. Là, ils viennent attaquer avec
3: oui.
1: ça. C'est
3: t'sais,
1: ça.
3: Avant, on le savait pas. On nommait ça comme le problème. Mais là, aujourd'hui, c'est différent.
1: Oui. Bon, on va aller en courte pause publicitaire cette fois-ci. On vous revient tout de suite après la pause pour parler de la culture du viol encore une fois.
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1: Je vous rappelle qu'on parle de la culture du viol. Aujourd'hui, on se demandait en début d'émission, est-ce qu'elle est toujours présente? Malheureusement, on connaissait déjà la réponse. Oui, elle est présente et bien plus présente qu'on le croit. Sébastien, en entreprise, maintenant, il se passe des choses?
2: Oui, il se passe pas mal de choses. Et ce qui va me permettre de rebondir, c'est de dire qu'effectivement, heureusement, et beaucoup d'hommes ne violent pas. Ça,
1: c'est
2: encore,
1: vrai.
2: Encore heureux, évidemment, mais trop d'hommes se taisent.
1: C'est vrai.
2: Et reste dans le silence.
1: Dénonce
2: voilà.
1: Pas, ouais.
2: C'est pour ça que ça me tenait à cœur de venir aujourd'hui. C'est pour dire haut et fort que va falloir que ça s'arrête vraiment. Oui. Qu'on arrête de se cacher. Parce qu'on se cache beaucoup derrière plein de choses. Et ce que j'assiste dans les entreprises, puisque je travaille dans une entreprise où on est sur le plancher à peu près 90% d'hommes.
1: Okay.
2: Dans leur pouvoir, dans le pis les hommes, quand ils sont entre eux, ils créent un clan.
1: C'est vrai.
2: On est vraiment très fort. Et moi, ce que j'assiste, c'est ce que je vois encore aujourd'hui, c'est des vidéos. Quand on se retrouve au café ou qu'on se retrouve dans le bureau, il y a un homme qui arrive et puis il dit « Ah tiens, regarde, il y a une vidéo. » Mais quasiment 4 vidéos sur 5 auxquelles je vois, qui circulent dans la journée, c'est des vidéos sur les femmes. Donc au premier abord, forcément, ça peut faire rire. Mais moi, ça ne me fait plus rire.
1: Non.
2: Parce que c'est toute la journée. On est à une époque où on n'arrête pas de parler que la femme, et depuis des années, doit être considérée comme l'égale de l'homme. Mais bon sang que c'est faux. Mais on se cache comme beaucoup de choses. Plein de choses sont mises en place, plein de choses. Oui, la femme maintenant, il y a l'équité. On a commencé par l'équité salariale. Mais c'est faux, c'est complètement faux. Parce que ce qui se passe derrière dans le silence... Je pense que c'est peut-être encore plus destructeur. Parce que sans le savoir, c'est fait en catimini.
1: Oui.
2: Tu sais, c'est fait par-dessous, on se cache, on se le montre entre mecs, on se le montre. Oui, mais le pire, c'est qu'il y a des hommes qui pensent comme moi, mais qui rigolent devant ces blagues-là.
1: Oui, parce que la pression est trop forte.
2: Oui, mais la pression, au bout d'un moment, c'est bon, on va peut-être arrêter.
1: C'est ça.
2: Chacun est libre de dire ce qu'il pense, et puis on n'est pas obligé de faire un mouton de panurge et puis de suivre sans arrêt ce que disent les autres.
1: Oui.
2: Maintenant, il y en a marre. Il va falloir qu'on arrête de se cacher derrière ça.
1: C'est
2: puis
1: vrai.
2: Qu'on dise, les autres, une femme est un être humain, un homme est un être humain, un enfant est un être humain. Est-ce qu'un homme qui fait ça sur sa femme serait capable de le faire sur son enfant? Et je suis sûr qu'il dirait, ah non, c'est bon, c'est un enfant. Ben oui, mais ta femme sur qui tu l'as fait,
1: oui.
2: C'est un être humain au même titre que ton enfant.
1: Il y en a qui le font sur les enfants aussi,
2: voilà.
1: Malheureusement.
2: Donc je...
1: Oui,
2: voilà.
1: Aurélie.
3: Ben en fait, justement, tu sais, par rapport à ça, à montrer des photos, des vidéos, on voit que c'est beaucoup là qu'on va chercher l'objectification de la femme, où on va voir aussi, on va voir l'augmentation de la culture du viol, parce que les gens aussi font une coupure entre la réalité puis la virtualité. On le voit beaucoup chez les jeunes, mais aussi chez les personnes adultes, comme dans les entreprises. Puis justement, on voit que quand les jeunes regardent une vidéo, par exemple, porno ou une photo à caractère sexuel ou même une photo plus osée, ben il n'y a aucune éducation qui a été faite avant, ni pendant, ni après cette photo-là. Fait qu'eux, ils vont voir ça puis ils vont se dire, OK, ben c'est ça une relation sexuelle.
1: Ouais, c'est
3: alors
1: ça.
3: Qu'on n'a pas vu la séduction avant, on n'a pas vu la réciprocité, le consentement... Le respect de l'autre.
1: Le consentement, c'est tellement important.
3: Oui. Ben, c'est ça, tu sais. Fait que d'expliquer, de regarder de la porno, correct. Il y a de la porno qui est plus éthique que d'autres. Par contre, d'être au courant que c'est pas comme ça que ça fonctionne nécessairement tout le temps, c'est super important de le savoir.
1: Oui.
3: Parce qu'on s'entend, on a plus d'impact, je pense, sur nos jeunes que sur les industries porno,
1: oui.
3: Bien évidemment. Donc, on pourra pas, je pense pas qu'aujourd'hui, on va pouvoir changer le monde de la porno ou justement de tout ce qui est sexualisé.
1: Ils ont tellement de clientèle que...
3: Exactement. Donc, d'en consommer, oui, mais d'être conscient, respectueux, et de respecter l'autre personne qui, elle, peut-être, n'est pas d'accord.
1: Avec mais ça existe, la pornographie éthique?
3: Oui, ça existe, la pornographie éthique, en fait, où les scénarios sont montés avec quelque chose de beaucoup plus réaliste. Hein? Mm-hmm. Par exemple, la fameuse crampe dans la hanche pendant la relation sexuelle, par exemple.
1: Okay.
3: Ben, ils peuvent nous la montrer. Si ça arrive, ils ne vont pas nécessairement le couper.
1: Okay.
3: Ils vont utiliser le condom. On va voir, par exemple, pas juste le... OK, la scène qui se passe, l'orgasme de l'homme, paf, c'est fini.
1: Ah, okay.
3: On va avoir plus de temps, par exemple, à découvrir l'orgasme féminin aussi. Mm-hmm. Parce que c'est intéressant avec tout ce qu'on dit depuis tantôt. Hein, ça fait pas longtemps qu'on sait que la femme peut avoir du plaisir sexuel.
1: C'est vrai, ça?
3: Longtemps, longtemps. Et moi, j'ai fait mes cours en sexo, puis je regardais justement tout ce qui est Sigmund Freud, par exemple, oui. qui disait que la femme était un trou. La femme était le récipient du plaisir de l'homme.
2: C'est on pensait qu'au plaisir de l'homme, ouais, c'est vrai.
1: Oui, Julie?
4: Ben, écoute, pour rebondir sur notre ami Sigmund Freud,
1: oui.
4: c'est quand même lui à l'origine du principe de l'hystérie, hein?
1: C'est vrai.
4: Et l'hystérie, ça s'appelle comme ça parce que ça vient de la même source latine que utérus.
1: Oui.
4: Donc en fait, par définition, l'hystérie n'est que principalement féminine. C'est pour toute personne qui porte un utérus.
1: Eh oui.
4: Donc par définition, nous les femmes sommes hystériques. Réjouissons-nous.
1: Freud pratiquait la culture du viol, finalement.
4: Ben, Freud, je pense que dans son histoire, il y a quelque chose qui s'est passé avec sa mère, mais on n'ira pas là, on n'est pas là pour le thérapiser,
1: non,
4: cet homme-là.
1: Non, on ne le psychanalysera pas.
4: Ouais, exact.
3: C'est super intéressant, justement, parce qu'on voit l'évolution, puis on voit que, sans parler d'hystérie, on s'entend, je ne renommerai pas que la femme est hystérique, c'est pas mon but, mais il y avait des vérités dans ce qu'il disait.
1: Oui.
3: Du sens où, c'est vrai, que la femme peut avoir un SPM, que les hormones y varient, qu'à
1: oui.
3: un certain moment, la femme peut être plus en confiance, d'autres moins, même au niveau du poids, ça fluctue. Donc,
1: oui.
3: il y a énormément de variations hormonales. Donc, oui, il y a une certaine vérité dans ce qu'il disait, il y a une certaine découverte qui a été faite. Par contre, de stigmatiser la femme à être hystérique, ça fonctionne pas.
1: Oui, Julie?
4: Pour rejoindre avec la culture du viol,
1: oui.
4: j'aimerais ça, en fait, qu'on s'intéresse un petit peu à leur discours. Puis je parle de leur comme les masculinistes, parce que ce sont les masculinistes qui se cachent régulièrement derrière la culture du viol. Et ces hommes-là, qui sont des hommes a priori matures, généralement, les vidéos sont faites soit dans un sous-sol, soit dans une voiture. Il y a quelque chose qui se passe. Peut-être que rendu à la maison, il va se prendre de baffe si jamais madame sait qu'il fait des vidéos comme ça. Mais le discours qui est émis par ces hommes-là, c'est un discours qui est sectaire et qui dit à nos fils, mais à nos filles au passage, tu as été spolié de ton droit naturel de dominer. Les femmes t'ont volé ta place.
1: Ouais.
4: Or, on n'est pas du tout là-dedans. Les femmes, on ne vole la place de personne, on prend notre place.
1: C'est ça, c'est différent, ça.
4: Exactement. Puis souvent, le masculinisme, il va être opposé au féminisme, hein, parce que,
1: oui.
4: ah, ben là, vous, les femmes, vous voulez. OK, le féminisme, il ne porte à aucun crime. Il demande l'équité des femmes.
1: C'est vrai.
4: Il ne veut pas réduire le pouvoir des hommes, il veut laisser au pouvoir des femmes plus de place. Et laisser au pouvoir des femmes plus de place n'équivaut pas à aller réduire le pouvoir des hommes.
1: C'est vrai, c'est vrai. Sébastien?
2: Oui. Qu'est-ce que je voulais dire? Je ne sais plus. Pardon.
1: On est perdu.
2: on est perdu, mais je vais m'y... Oui, par rapport... Je voulais rebondir par rapport au silence de tout à l'heure et puis
1: oui.
2: à une phrase qu'a sortie notre fils, Julie et moi, hier soir, là. C'est quelque chose qui est pourtant il est pas élevé là-dedans à la maison, mais sa réflexion qu'il a fait au niveau ouais mais bon les hormones les femmes avec leur quand elles sont en période dans leur période les hormones bim bam bim bam bim mais ça on aura beau leur expliquer on aura beau être 10 hommes à lui expliquer qu'il faut pas le dire et puis que c'est normal, ben hier soir j'ai insisté, je lui ai rebondi dessus tout de suite, pas
1: oui.
2: rebondi physiquement
1: non,
2: mais
1: non.
2: j'ai rebondi sur ce qu'il a dit, mais moi je suis une personne qui lui ai dit. Mais le problème, c'est que sur les réseaux sociaux, toutes les vidéos qui sont faites par des hommes, et je précise bien, des hommes qui se disent des hommes, mais
1: oui.
2: c'est pas réellement des hommes, qui n'arrêtent pas de juger la femme. Et moi, ce que j'ai fait, c'est qu'avec Julie, j'ai regardé, je compare, ben, je n'en ai pas parlé avec elle, mais je compare beaucoup, des fois, elle me montre des vidéos, justement, de l'inverse.
1: Ah.
2: C'est-à-dire de femmes...
1: Mmh.
2: qui rigole sur les hommes.
1: À qui?
2: Eh ben, ce n'est jamais rabaissant et destructeur comme un homme qui fait de l'humour sur une femme.
1: Ah?
2: Parce que les majorités des vidéos que je vois, qui circulent sur tous nos merveilleux réseaux
1: oui.
2: sociaux, merveilleux réseaux sociaux, du côté de l'homme quand il se moque de la femme, c'est toujours rabaissant et destructeur. Tandis que des vidéos de femmes, Julie m'en montre des fois, qui font de l'humour sur les hommes, mais bizarrement, il y a du respect. Chose que dans l'autre sens, il n'y a pas.
1: Julie,
4: c'est intéressant ce qu'il dit, Sébastien. On parle là, en fait, des jokes de mon oncle. Oui. Tu sais, souvent, on est à Noël, puis dans mes publications sur Facebook, on va me trouver lourde hein, aux alentours du temps des fêtes, parce que, je le dis ouvertement, t'as pas à supporter ça. Peut-être que mon oncle, il a pas été élevé, mais tu n'as pas à supporter les jokes de mon oncle. Pourquoi? Parce que ces jokes-là, elles ont quelque chose de vraiment important. Ces interventions-là, elles sont lourdes et elles sont hyper sexualisantes.
1: Absolument.
4: Ça ramène la femme à un objet.
1: Oui.
4: Et si dans la famille, t'as personne qui se lève autour de la table pour dire « Hey, s'il te plaît, là, on peut-tu en revenir de ça ?» Mais ça se fera pas dans la société.
1: C'est vrai.
4: Faut pas oublier un truc, c'est que les familles, ce sont des micro-sociétés.
1: Oui, absolument.
4: Donc, dans toutes les familles, il y a des personnes qui ont été agressées sexuellement. Dans toutes les familles, il y a des agresseurs. Dans toutes les familles, il y en a pas à travers les générations où tu as une famille où, ben non, il y en a pas eu de violeurs, ou il y en a pas eu de voleurs, ou il y en a partout. Mais si on permet à ces personnes-là d'aller gruger sur l'intégrité féminine, on s'en sortira jamais. C'est jamais, bien. Jamais, jamais.
1: Aurélie?
3: Mais moi, j'ai trouvé ça intéressant qu'on embarque sur le masculinisme.
1: Oui.
3: Selon moi, est un sujet très chaud qu'on pourrait parler pendant plusieurs heures. Mais de où ça résulte, en fait, le masculinisme, c'est surtout au niveau de l'homme qui pense à diminuer par rapport à la femme. Parce que la femme a pris, les dernières années, plus de place dans les médias sociaux, sa place.
1: Oui.
3: Puis même, là, je suis d'accord avec toi, José, mais on s'entend qu'on aurait pu en prendre encore plus.
1: C'est vrai.
3: Ça aurait été correct aussi.
1: Oui, absolument.
3: Mais c'est ça, en fait. C'est comme si, vu que là, on n'est pas habitué, les hommes ne sont pas habitués que la femme prenne autant de place, donc se sentent diminués par rapport à ça.
1: Okay.
3: Mais au final, on en revient à dire ce qu'on disait au début par rapport à la culture du viol, c'est qu'on a minimisé, on a banalisé tous les comportements qu'on faisait subir aux femmes.
1: Ben oui, puis depuis là, quand jeune, toute jeune, là, depuis la puberté, il y a des mononcles qui disent « ça
3: ben
1: fait-tu mal quand ça pousse
3: ?»
1: en parlant
3: ouais.
1: des seins, puis « t'es-tu menstruée, là, t'sais, en plein party de Noël ?»
3: Ben
1: ça...
3: oui, t'sais, pour une fille, c'est
1: traumatisant. La majorité...
3: Mais oui, puis c'est pas le fun, l'adolescence, là.
1: Puis quand tu
3: le
1: te plains,
3: début, là...
1: puis qu'on te dit « ouais, mais ton oncle qui est comme ça. »
3: Ouais, non, c'est ça. « Ah, comme... ça changera pas, laisse-le faire. »
1: De pas reconnaître ta douleur et ta parole.
3: Ben, c'est une banalisation, parce que c'est communautairement ou culturellement accepté.
1: C'est ça. Julie?
4: On s'en parle, des vieux regards vicieux.
1: Oui.
4: Parce que ça vient dans l'eau aussi. Et malheureusement, le regard, souvent, on va se faire recadrer, nous les femmes, en disant, ben là, t'as aucune certitude que c'était ça.
1: Oui.
4: Mais un regard pervers, un regard vicieux, tu sais, le fameux regard
1: avec les
4: rayons X qui voient à travers le chandail, on le sait exactement. C'est une forme de viol.
1: C'est vrai.
4: Et ça, faudrait arriver à aller déculpabiliser les femmes de ce que tu as ressenti, c'est pas vrai.
1: C'est ça. Parce que tout est sexualisé. Hein.
4: Complètement.
1: C'est
4: Complètement.
1: Sûr que souvent, on se fait dire oui, mais là, tu paniques, t'es hyper vigilante. Mais non, on le sent quand on se fait regarder comme ça, Aurélie.
3: Puis j'aimerais apporter quelque chose aussi que. Je trouve que c'est une phrase qui choque, qui frappe, mais c'est tellement vrai. Tu sais, dans un cas d'agression sexuelle, là, c'est qui est le plus questionné?
1: La victime. Je le sais parce que j'ai passé par là.
3: Mais exactement. Puis pourtant, dans toute autre situation, là, on demande à la personne qui a fait le crime de s'expliquer, de se justifier. Alors que dans un cas d'agression sexuelle... Ben à ce moment-là, c'est
1: on
3: la
1: te pose
3: victime.
1: Les mêmes questions sans cesse, mais de façon différente pour voir si tu mens, si tu te souviens bien de ce qui est arrivé. Ça a duré 4 heures dans mon cas.
3: Du moment où tu te trompes, tu
4: perte de crédit.
1: Le lendemain de l'agression, 4 heures de temps en interrogatoire, c'était épouvantable. Oui, Julie?
4: Ça fait oublier aussi que la mémoire peut défaillir sous le coup de l'agression, puisque le subconscient est là pour nous protéger.
1: Ben oui.
4: Donc, il va placer des souvenirs traumatisants dans l'inconscient pour éviter justement d'être trop déstabilisé et aller réparer le corps en premier pour après avoir à réparer la psyché derrière. Donc, les souvenirs pourraient être flous, les souvenirs pourraient être erronés. On pourrait se tromper d'une heure ou d'une boisson ou le nom d'un bar ou ce que tu veux.
3: On pourrait se tromper de déjeuner d'avant-hier sous l'effet du stress devant une caméra avec quelqu'un qui nous pose des questions.
1: Puis on peut se dissocier aussi complètement.
3: Et quand on parle de notre intimité, de quelque chose qui est aussi vulnérabilisant puis qui est venu nous attaquer littéralement dans notre vulnérabilité, complètement normal qu'on fasse des erreurs.
1: Oui. Hein.
4: Tu sais, j'ai une cliente qui s'est faite interroger par la police parce qu'elle avait été victime d'une agression sexuelle.
1: Oui.
4: Et les policiers lui ont demandé comment elle était habillée.
1: C'est épouvantable.
4: La question en elle-même, je comprends pas le rapport.
1: Mais non, il y en a pas.
4: Ah là là.
1: Puis de toute façon, tout le monde dit agression sexuelle. Oui, c'est une agression sexuelle. Mais c'est pas vous mué par le désir, c'est mué par la prise de pouvoir sur l'autre.
3: Contrôle de l'autre.
1: Oui. Sébastien, ce goût de réagir là-dessus?
2: Ouais. Moi, je pense que, en plus de. Je sais même pas si c'est contrôlable ou pas, tellement c'est parti dans tous les sens maintenant. Mais il existe des censures dans pas mal de. Dans pas mal de domaines.
1: Oui.
2: Il y en a même dans certains cas, il faut qu'ils fassent attention à ce qu'ils disent, à quelles circonstances. Mais moi, ce que je vois, c'est que sur les réseaux sociaux, on a beau dire qu'il y a de la censure, il n'y en a pas.
1: C'est vrai.
2: Moi, je suis sûr que si je m'y mets maintenant, alors que j'ai moins l'habitude que mes enfants, hein, qui pianotent là-dessus, mais alors mieux que moi, je suis capable de trouver des choses, mais qui sont parfaitement interdites déjà, ne serait-ce que par la loi, mais on va les trouver.
1: Illégales et immorales.
2: Tout à fait, mais ce qu'il y a, c'est que si moi, je vais arriver à les trouver en pas mal de temps, il y a nos enfants qui pitonnent là-dessus toute la journée, qui vont les trouver beaucoup plus rapidement.
1: Ben oui, Aurélie.
3: Mais puis après, c'est ça, ça revient un peu à ce qu'on disait tantôt par rapport à Internet, la porno, tu sais. Je pense pas, moi non plus, qu'on va arriver à mettre cette censure-là.
2: Non, on arrivera
3: aujourd'hui,
2: pas.
3: Du moins, nous quatre, je pense qu'on veut bien révolter, mais ça va être difficile. Par contre, d'éduquer.
2: C'est ça.
3: C'est l'éducation.
1: C'est la clé.
3: De parler de ça, de parler justement du masculin. Le but, là, ce sera jamais d'accuser les hommes.
1: Non, c'est ça.
3: Le but, c'est de leur faire comprendre. Puis plus jeunes, on les prend. Si un jeune a accès à des vidéos comme ça, mais qu'à l'école ou dans sa famille, il a appris justement que le consentement, c'était super important, de nommer ses émotions, ses besoins, ses limites.
1: Oui.
3: Ben, ça fait que quand il voit une vidéo comme ça, OK, peut-être qu'il ne va pas le signaler nécessairement. Mais il ne fera pas « Ah, c'est intéressant, qu'est-ce c'est que ça. Je regarde là? » Il ne sera pas influencé par ça.
1: C'est ça, ça ne l'allumera pas non plus, là, d'une certaine façon. Sébastien?
2: Non, mais c'est ça. Moi, après, je voulais rebondir aussi sur l'éducation. Et puis, en tant que l'éducation ne revient pas uniquement aux parents.
1: C'est vrai.
2: Les parents directement.
1: Ça prend un village pour élever un enfant.
2: Ça prend un village pour élever un enfant, c'est ça. Donc ça fait les oncles, les tantes, les grands-parents, les amis, les professeurs, pas mal de monde. Et je pense qu'il y a beaucoup de choses à changer là-dessus.
1: Oui.
2: Et je pense que si on apprend, si on continue d'apprendre que pour aux garçons, aux jeunes garçons, que pour devenir un homme, pour devenir viril, il faut que ça passe par la domination. Eh ben, on prépare des violences sexuelles et psychologiques futures.
1: Oui.
2: Donc, je pense qu'il y a, un réel changement à apporter là-dessus. Et on est tous, je dis bien tous, responsables.
1: Absolument d'accord.
2: De ce qui va
1: toi.
2: Se passer, de ce qui va se passer dans les années à venir.
1: Oui, Julie.
4: J'aimerais souligner le fait que nos filles ont besoin de modèles positifs dans la masculinité. Une masculinité saine, car ils sont en pleine construction identitaire. C'est à ce moment-là que c'est essentiel d'intervenir. Le masculinisme les attend avec une réponse simpliste, rassurante, voire parfois même séduisante. Tu te sens perdu? C'est parce qu'on t'a volé ta virilité, mon petit chat. Viens, je vais te montrer comment faire pour la retrouver.
1: Ouais.
4: C'est la responsabilité de tous d'éduquer les enfants, de rééduquer les générations actuelles et de faire en sorte de souligner quand les réponses sont absolument inadaptées, inadéquates.
1: Oui.
4: on doit souligner que le corps des filles, le corps de nos filles, le corps, notre corps à nous de femmes et le corps de nos mères appartiennent aux femmes et qu'à aucun moment l'homme a pouvoir ou matière à devoir pouvoir contrôler ce corps-là.
1: Oui, absolument. Je vous invite à aller en musique pour réfléchir à tout ça avec Léa Jarry et la chanson « Foraine ». Et on revient pour la conclusion de cette émission.

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1: De retour aux Invisibles, je vous rappelle qu'on est avec Sébastien Dupont, Julie Dupont et Aurélie Presso. Je suis contente de les avoir avec moi aujourd'hui. L'émission est super intéressante. J'espère que vous aimez ça. On va conclure maintenant. Sébastien, qu'est-ce que tu pourrais nous dire d'autre?
2: Ben, moi, ça va... Ça va être une style de conclusion avec des questions.
1: OK.
2: Je vais poser 3 questions.
1: Oui.
2: Que chaque homme devrait se poser.
1: Oui.
2: Alors, quel genre d'homme nous voulons être maintenant? Pour maintenant, puis les générations futures. Un homme qui prend ou un homme qui respecte?
1: Oui.
2: Et qui a, quand il a respecté et quand il a, voilà, il n'a pas pris de lui-même. Ensuite, un homme qui impose ou un homme qui écoute?
1: Oui.
2: Ou qui est dans le dialogue, dans la compréhension, dans tout ça. Et ensuite, un homme qui

0: être humain. Ensuite, deux phrases avant de terminer. Et moi, je crois que la masculinité n'a pas besoin de disparaître. Elle a besoin de grandir,
1: oui,
0: et d'évoluer.
1: Absolument.
0: Absolument. Et depuis là, qu'on commence là, à se poser les vraies questions.
1: Temps, oui.
0: Et grandir, je sais que des fois, c'est pas facile, mais grandir, c'est avoir le courage de reconnaître que certaines choses doivent changer.
1: Absolument.
0: Donc, faut pas avoir peur.
1: Merci, Sébastien.
0: De rien. Merci beaucoup à vous.
1: Julie.
2: Eh bien, écoute, ma conclusion, j'aimerais m'adresser aux 62 millions de personnes qui ont appuyé sur le bouton play. Mesdames et messieurs, vous n'avez pas regardé comment pratiquer un crime. Il va falloir en revenir de ça. Il va falloir se responsabiliser. Il ne faut pas oublier un truc, c'est que l'homme est censé quand même protéger la femme. De par sa musculature, de par sa stature aussi. Et quand on est dans une famille, le rôle de l'homme, c'est de protéger la femme parce que la femme protège les enfants. Absolument. Donc au bout d'un moment, chacun son rôle, s'il vous plaît. Vous n'êtes pas censé être un danger dans une famille ou dans la société. Il est maintenant temps d'appuyer sur stop et d'ouvrir un espace de responsabilisation commune, main dans la main, hommes et femmes ensemble, à la place.
1: Merveilleux. J'aime beaucoup ta conclusion. Aurélie?
3: Pour moi, je vais revenir avec la définition que j'ai donnée au départ.
1: Oui.
3: Comme quoi, la culture du viol, c'est pas seulement des agressions sexuelles. Hein. Ça invite à réfléchir la façon dont notre société parle de consentement, accueille les victimes,
1: oui,
3: responsabilise les auteurs, transmet les valeurs de génération en génération.
1: Mm-hmm.
3: On n'en est pas non plus dans un pays dévastateur. Okay? Le Québec, on a une belle jeunesse. On a
1: c'est vrai.
3: Des jeunes super débrouillards. Moi, je vais dans les écoles.
1: Qui ont de moins en moins de préjugés.
3: Oui, aussi. Oui, c'est vrai qu'il y a une montée du masculinisme. Mais les jeunes, ils sont capables de le comprendre.
1: Oui.
3: Ils sont capables d'écouter. Ils sont capables d'apprendre. Ils sont en âge de le faire.
1: T'as raison.
3: Fait que chaque geste de respect, Sébastien parlait d'écoute, une écoute sans jugement. Chaque intervention comme témoin, chaque discussion sur le consentement, ça contribue à bâtir une culture où, justement, les relations sont fondées sur le respect, la dignité et les choix libres de chacun.
1: Merveilleux. Mais moi, je veux vous remercier tous les trois d'avoir dit présent aujourd'hui parce que chaque intervention était vraiment intéressante et méritée. J'espère que les auditeurs ont appris des choses ou ont été sensibilisés à certaines choses qu'ils ne semblaient pas connaître ou qu'ils ne savaient pas qui existaient vraiment dans leur famille. Moi, je vous dis merci. Merci d'être là. N'oubliez pas qu'il y a la page Facebook Les Invisibles. Vous pouvez aller vous abonner. Vous pouvez nous écrire aussi, moi et les chroniqueurs. Ça va nous faire plaisir de vous répondre. Et puis, je vous dis encore une fois merci. Merci au FM 103.3 pour la confiance. Merci tout le monde d'avoir été ici aujourd'hui. Et je vous dis à la semaine prochaine, même heure, même poste.
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5: Alors, vous êtes aujourd'hui, oui, aujourd'hui, c'est toujours aujourd'hui, même si on est le 31 mai, que c'est la dernière journée du mois de mai, qui est la dernière journée du mois de Marie. Oui, je sais, tout le monde se pose la question, mon jardin, mes tomates, mes concombres, je plante quand, je fais ça quand? Eh bien, je n'ai pas de solution pour vous, parce que moi, c'est le sport, c'est se garder en forme au travers des années. La seule chose que je sais, c'est que quand il fait beau, ça aide à aller dans les parcs de la ville de Longueuil, étant moi-même résident de Saint-Hubert. Je sais c'est quoi aller dans les parcs. Et on a aujourd'hui une invitée importante pour nous. C'est Mme Liette Bouchard, qui est conseillère municipale à la ville de Longueuil et qui est la conseillère municipale du district où est située la station le 103.3, qui est le district ou l'arrondissement, non, le district de Saint-Charles. Et Mme Liette Bouchard est, c'est important, membre du comité exécutif de la ville et elle s'occupe la culture, du sport et du développement des communautés. Alors, ça me fait plaisir de vous accueillir, Madame Bouchard. On va s'appeler Madame Liette, là, pour notre émission du dimanche matin.
6: Merci de l'accueil. Merci, Monsieur Alain.
5: Bon, parce qu'on s'est dit, on va s'appeler Monsieur Alain puis Madame Liette. Bon, alors, Madame Liette, bon, de quelle façon vous vous êtes retrouvée à la ville de Longueuil?
6: C'est une excellente question. Au début des années 2000, j'ai décidé de venir m'installer ici pour élever ma famille.
5: Okay.
6: C'était une ville de choix pour s'installer, élever ses enfants. Alors, avec une ville proche du centre-ville. Moi, j'ai vécu à Montréal, sinon le reste de ma vie avant ça. Mais je suis arrivée au début des années 2000. Et quand je suis arrivée, j'ai rapidement eu le goût de m'investir dans ma communauté, de m'investir pour faire des petits changements là où je pouvais. Puis la politique municipale m'est apparue comme le meilleur outil pour entamer ce moyen-là de mettre mon épaule à la roue. Donc, j'ai commencé du bénévolat dans les partis politiques en place, dans la politique en place. Je me suis présentée aux élections en 2017.
5: 2017, oui.
6: Donc, voilà, j'ai perdu. J'ai dit, OK, c'est correct, je vais retourner à mon boulot. Et en 2025, Catherine Fournier m'a approchée. Et là, okay, j'ai dit, bon, OK, ça me tente vraiment. J'avais aidé là, dans les campagnes et tout ça. J'ai dit, c'est le temps, c'est maintenant, je fonce. J'avais fait 30 ans comme directrice générale adjointe de la DISC.
5: OK.
6: Et en parallèle, en même temps, j'ai fait 20 ans à la direction générale d'une société de gestion de droits d'auteur, la SOPROC. Donc, c'était comme un moment parfait pour me lancer, le faire, je saute, je plonge. J'ai dit oui, j'y vais. J'ai fait campagne durant tout l'été passé, l'automne passé. J'ai été élue par acclamation.
5: Ah, OK.
6: Bon, élue par acclamation, parfait. Alors, ce que j'ai fait dès le lendemain matin de mon élection par acclamation, j'ai mis mes souliers, je suis partie aider mes collègues dans les autres districts.
5: Okay.
6: Donc là, c'était mon implication politique, mon désir. En parallèle de ça, Je me suis impliquée depuis déjà de nombreuses années en itinérance. J'étais présidente de la maison La Casa Bernard Hubert,
5: ouais,
6: comme présidente du conseil d'administration.
5: Sur la rue Sainte-Foy, je pense.
6: Sur la rue Sainte-Foy, Côte-Rouge maintenant.
5: Ouais.
6: Et donc, j'ai été impliquée pendant 7 ans et mon mandat venait à terme. Là, je devais arrêter. Ça coïncidait parfaitement avec le moment de l'élection. Donc, c'était mon implication bénévole. Dans ma famille, on a toujours fait du bénévolat. C'était dans mon ADN de toute façon. Alors, voilà d'où ça vient tout ça.
5: Et puis là, vous êtes élu, et là, vous vous retrouvez à l'exécutif, c'est quand même un poste prestigieux, et aussi culture, sport et développement des communautés. Quand on vous a présenté ça, quelle a été votre réaction?
6: Parce que
5: c'est présenté par la mairesse, c'est la mairesse qui décide de ces postes-là.
6: C'est exactement là. C'est la mairesse qui décide. C'est sûr que quand elle me l'a offert, j'étais honorée, première des choses, très heureuse, très honorée. C'est un gros mandat quand même. C'est une très, très grande direction, la direction de la culture, des sports et des communautés, très importante. Comme toutes les autres, mais celle-là, il y a un petit côté déjà, la culture m'interpellait beaucoup, mais l'espoir et les communautés aussi. Donc, ça fait partie de cette grande direction. Je suis une femme très énergique, disons ça comme ça. Je suis pas mal une bombe d'énergie. Peut-être pas sportive comme mon collègue Alvaro Cueto, qui lui court tout le temps,
5: ouais,
6: et même pendant les pauses de conseil de ville va courir.
5: Oui.
6: Mais quand même, je suis quand même une femme assez énergique. Donc, pour moi, ça allait de soi. C'est la culture, les sports, c'est vraiment... Il y a une proximité dans tout ça. C'est un lien. Hein? C'est un lien social.
5: Oui.
6: Alors, pour moi, les sports, ça allait de soi.
5: OK. Donc là, vous vous êtes retrouvé dans les sports. Et juste pour faire un petit aparté comme ça, la culture, c'est important parce que vous avez travaillé dans les droits d'auteur. Donc, vous savez c'est quoi les droits d'auteur et à la 10. Donc, vous savez que la culture, c'est quand même un élément moteur d'une société. Et le sport, ben ça, vous touchez toute la population. Je vous poserai pas la question si vous prenez pour le Canadien. Je ne pose pas cette question-là, mais vous êtes mieux de prendre pour le Canadien au hockey. Alors, dans les sports, vous vous retrouvez en charge des sports, si je peux utiliser ce mot-là. Et dans les sports, juste pour que les gens puissent avoir une idée de la grosseur des sports à Longueuil, ça représente quelle partie du budget ou combien de budget pour l'ensemble de la ville, toutes les activités sportives qu'on a?
6: C'est très gros, les sports à Longueuil. Hein. C'est un budget de plus de 7 millions. Donc, on est autour de 7,3 millions.
5: Okay.
6: On est à peu près 300 employés.
5: 300
6: employés dédiés au sport, incluant le personnel de tout ce qui est aquatique.
5: Okay.
6: Évidemment, il y a une foule d'organismes aussi qui sont impliqués. Donc, qu'on pense à tous les autres organismes sportifs pour développer des activités sportives qui ne sont pas celles développées à l'interne par la ville. Donc, ça représente encore plus de monde. Si on pense simplement au soccer, on va reparler tantôt du soccer, il y a 6 000 membres là, impliqués dans le soccer. Donc,
5: 6 000 citoyens de Saint-Hubert?
6: De Longueuil.
5: J'habite Saint-Hubert, ça me sort à rien.
6: Il faut se rappeler, hein, on est Longueuil, Saint-Hubert, Greenfield Park, Longueuil. Vieux Longueuil, Longueuil, Greenfield Park et Saint-Hubert, c'est ça Longueuil. Il y a l'agglomération aussi avec tout ça, avec les Villiers. Donc, 7 000 à peu près de budget.
5: 7 millions de budget.
6: Excusez-moi, évidemment, 7 millions. Alors, on a des infrastructures vraiment importantes. On a 200 kilomètres de pistes cyclables. Quand même pas rien. On a 18 piscines, on a 12 pataugeoires, on a 20 parcs avec des jeux d'eau qui sont très appréciés, les jeux d'eau. Là.
5: Oui.
6: Ça permet à notamment
5: les
6: mamans, ou les papas qui viennent avec leurs enfants, il y a moins d'inquiétudes. Hein, les jeux d'eau, on s'amuse, c'est vraiment très populaire. On a 100 terrains de soccer.
5: Pardon?
6: 100.
5: 100 terrains de soccer.
6: C'est énorme. On a des terrains de balle molle, des terrains de baseball, des terrains de pétanque, des terrains de tennis, des terrains de volleyball et des terrains de pickleball, dont on va parler aussi tout à l'heure.
5: Donc, c'est sans compter les arénas.
6: Sans compter les arénas, exactement. Les arénas qui vont offrir des patinoires, Et vous voyez, offrir des terrains de pickleball aussi. Pickleball les patinoires aussi? Servent aussi au pickleball durant l'été.
5: OK. Parce qu'on s'en rend pas compte, mais c'est, on parle juste de 7 millions de budget, mais ça, c'est peut-être juste les budgets de fonctionnement, mais on parle pas de toutes les immobilisations. Ça représente des sommes colossales quand on regarde ça. On
6: Bien
5: est
6: sûr.
5: Au-dessus de...
6: Bien sûr. Là, j'ai pas le chiffre pour toutes les infrastructures,
5: mais c'est majeur.
6: C'est
5: Donc,
6: majeur.
5: Vous devez vous retrouver... Bon, c'est moi qui est en charge de faire... pas fonctionner parce que
6: non.
5: ça fonctionne déjà la vision de l'équipe, mais c'est, je suis en charge d'un petit peu de chapeauter tout ça puis d'essayer de répondre aux besoins des citoyens.
6: C'est ça. Notre travail, nous, c'est d'écouter la population, d'écouter les citoyens puis d'être le relais pour donner des orientations, pour avoir des règlements qui encadrent tout ça puis avoir après ça une administration qui, elle, travaille fort à mettre tout ça en œuvre sur le territoire.
5: Là, on va commencer. Vous avez, je vous donne le choix. La natation, le soccer et le pickleball. Je vous donne le choix. Il nous reste une minute avant la pause d'identification de la station. Vous choisissez le thème que vous... Et on va commencer par celui-là.
6: Ben, écoutez, on peut commencer par le soccer. Si on veut, le soccer, on a le club, évidemment, le club de soccer de Longueuil, le club de soccer de Saint-Hubert. Ce sont deux clubs importants. Le soccer à Longueuil a été quand même... c'est un club très important qui a joint la Ligue, la première Ligue de soccer du Québec en 2014.
5: Okay.
6: Il y a quand même des jeunes chez nous qui ont gravi les échelons, qui sont devenus des athlètes internationaux. Et quand ces athlètes-là rayonnent comme ça à l'international, c'est toute notre ville aussi qui rayonne.
5: Oui.
6: C'est un beau sentiment.
5: Hein, ben, on a toujours la fierté de ces athlètes-là.
6: On a la fierté, exactement. Donc, on a 6000 membres au total sur le territoire qui font partie des clubs de soccer.
5: Okay.
6: Donc, c'est énorme. On a plus de 150 parents bénévoles qui s'impliquent.
5: OK.
6: C'est très appréciable, ça aussi. On a des ententes avec les clubs comme ça pour entretenir certains terrains, donc faire du lignage. Donc, il y a une collaboration très, très, très proche.
5: Mais là, je vais voir vous... Parce qu'il faut s'identifier comme station. Le temps file, Mme Liette. On est déjà rendu à 10 minutes, là. Puis là, si j'arrête pas pour l'identification, les patrons vont dire « Alain, t'as pas fait ton travail. » Je vous arrête momentanément et on revient au retour de la pause. Vous êtes sur les ondes du 103.3 à On se garde en forme avec Alain Fronkin.
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1: Alors, on est du retour de la station. Vous êtes toujours à la station du 103,3 avec Alain Pronkin à On se garde en forme. Et on est toujours, toujours aujourd'hui, parce que aujourd'hui ne changera jamais. On est toujours là aujourd'hui. Et on est avec Mme Liette Bouchard, qui est conseillère municipale du district de Saint-Charles, où votre station est située. Elle est aussi membre du comité exécutif et en charge de la culture, des sports et du développement communautaire. Et on parlait du soccer avec Mme Liette. Alors, Mme Liette, on continue sur notre soccer, de ce sport qui touche des milliards de personnes sur la planète, mais plusieurs à Longueuil.
2: Absolument, vous avez raison. Et ce qui est intéressant, c'est que ça touche les tout-petits jusqu'à très grands. Okay. Et dans des ligues comme celle du soccer de Longueuil, mais aussi des ligues de citoyens qui s'organisent. Là. Okay. Donc, il y a tout ça. Il y a des tout-petits qui vont aller jouer dans des clubs organisés.
1: Comme mon petit-fils, le Milo, là, 5 ans, lui...
2: Exactement. Okay. C'est exactement ça. Et ça, jusqu'à des personnes plus aînées qui vont s'organiser des clubs ad hoc, plus informels. Donc, pour nous, c'est important, ces sports-là, parce que ça rassemble à Longueuil des sports, ça rassemble, c'est un lien social. Pour nous, c'est important d'investir dans le soccer, mais comme dans d'autres sports.
1: Oui.
2: Autant chez les jeunes qui vont être des citoyens plus âgés qui seront en forme, et ça aide aussi, ça permet à des personnes aînées de se retrouver. Ça brise l'isolement. Évidemment, c'est le soccer, mais comme la pétanque, comme n'importe quel autre sport où on veut avoir des aînés en forme, des aînés qui vont briser l'isolement en se retrouvant dans des moments ici ou là durant la semaine. Donc, oui, important pour nous d'investir directement dans la jeunesse, les aînés par le sport. C'est primordial.
1: OK. Mais je parlais de mon petit-fils Milo, qui a 5 ans, qui joue au parc Rosanne-Laflamme. Mais à Rosanne-Laflamme, où je m'entraîne personnellement sur la piste de course, mais il n'y a pas juste une piste de course, il n'y a pas juste des terrains de soccer à Rosanne. Il y a aussi une piscine.
2: Bon, oui, on peut parler tout de suite de Rosanne-Laflamme. Rosanne-Laflamme va... Bon, est un grand centre là, sportif.
1: Oui, c'est grand.
2: Il y a une piscine, il y a tout ça, mais...
1: Il y a une aréna, c'est
2: exact,
1: immense.
2: C'est énorme. Qui avait quand même... était rendu à une étape assez de vétusté avancée, oui. Disons ça comme ça. La Ville a donc entamé une grande planification en 2026 et des travaux importants de réfection auront lieu en 2028.
1: OK.
2: Donc, il y aura une grande modernisation, puis on va adapter justement la piscine avec 8 couloirs de natation, modernisés, adaptés aux normes d'aujourd'hui. Ce sont aussi des espaces de gymnase pour la pratique d'autres sports qui vont être réaménagés. Donc, okay. grosse
1: c'est
2: réflexion.
1: Gros,
2: c'est une grande réflexion du Centre Rosanne-Laflamme. On est très fiers. On avait dit, et l'entre-mairesse l'a dit clairement, il n'y aura pas de nouveaux projets d'infrastructure. Il faut réparer ce qu'on a.
1: Oui.
2: Et c'est justement dans ce sens-là qu'on s'en va. On va réparer Rosanne-Laflamme pour en faire un centre vraiment plus adapté.
1: Qui va être plus adapté peut-être à la modernité, mettons, si on veut organiser des compétitions, parce qu'il y a beaucoup de compétitions de natation, c'est quelque chose, à Rosanne-Laflamme en natation. D'ailleurs, mon petit-fils, encore une fois, Milo, suit ses cours de natation le dimanche matin à Rosanne-Laflamme. Et je veux juste vous dire, peut-être que vous trouvez que les lieux sont un petit peu vétustes, mais ils sont très bien entretenus.
2: Au niveau
1: de l'entretien, c'est impeccable. Je n'ai rien à dire. On va dire, ça prend de l'âge, c'est certain, là. Mais au niveau de l'entretien, ça, il faut reconnaître ce qui est là. Même les pistes extérieures sont bien entretenues. Mais pour revenir à la natation, est-ce que ça touche beaucoup de personnes dans Longueuil?
2: Ça touche à peu près 200 000 personnes.
1: 200 000?
2: Qui utilisent nos piscines.
1: Oui.
2: On a 18 piscines extérieures, 3 intérieures. J'en parlais tantôt.
1: Oui.
2: C'est énormément de personnes qui vont aller prendre... Ça, c'est les baignades libres, les 200 000 personnes.
1: Oui,
2: c'est énorme. C'est juste les baignades libres. Parce qu'on a évidemment aussi des cours de natation. 9 500 inscriptions pour l'ensemble des cours.
1: Okay.
2: C'est beaucoup. Des clubs de natation avec près de 400 athlètes. Des sports-études, des cours pour enfants, des cours pour adultes, c'est assez vaste, là. 2000 enfants participent aux cours de natation pour enfants.
1: C'est beaucoup.
2: C'est beaucoup.
1: Pour l'ensemble de la ville.
2: Exact.
1: Puis il y a aussi, ça, c'est sans compter les gens qui font du triathlon et qui vont s'entraîner en piscine puis qui sont pas inscrits comme tels. Ils sont dans les couloirs libres puis ils vont faire leur natation. Mm-hmm. Mais c'est vraiment majeur.
2: C'est majeur.
1: Et il y avait... Oh, Il faut en parler. Bon, on sait, bon, on est tous des maniaques de tennis, mais l'âge nous rattrape. Maintenant, on trouve que les terrains sont de plus en plus grands et on descend vers le pickleball. Et je voulais vous entendre sur le développement de ce sport-là, le pickleball.
2: C'est fou, hein, le pickleball. Ça a pris un essor au Québec assez incroyable. On a quand même 37 terrains de tennis à Longueuil.
1: 37 terrains de tennis,
2: OK. Et 26 terrains de pickleball.
1: OK, donc le tennis domine encore.
2: Le tennis est encore très utilisé. On va pas s'en départir, c'est clair. 26 terrains de pickleball répartis sur 7 points de service. Donc, il y a plusieurs parcs. J'ai pas besoin de toutes les énumérer. Vous allez les trouver sur le site de la ville. Mais on a ajouté cette année 4 terrains à l'Arena Cynthia Co. Donc, des terrains couverts qui permettent de jouer quand il pleut. Et 2 terrains au parc Gentilly-Ouest. Donc, 6 nouveaux terrains offerts à la population, pratique libre, ouvert en priorité, évidemment, aux citoyens de Longueuil.
1: Ouais.
2: Les citoyens n'ont qu'à se présenter, vont jouer, et les groupes qui sont organisés, des organismes reconnus, peuvent réserver des plages horaires pour aller jouer au pickleball. Mais sinon, c'est ouvert de 7 heures le matin à 23 heures le soir, 7 jours par semaine.
1: OK. Parce que je sais qu'il y en a un au Parc Immaculée-Conception, pas loin de chez moi. Le seul hic que j'ai sur le pickleball, là, je disais, ben ça, Alain, c'est tes problèmes à toi, c'est quand on joue à la balle molle, c'est énervant d'avoir les gens du pickleball où on entend le pic, pic, pic, pic à 9 heures le soir. Mais je pense que son peut rien faire.
2: Je pense que c'est ça, le vivre ensemble. Donc, il faut s'habituer à en fait appuyer nos pratiques sportives.
1: Okay. Donc là, maintenant, bon, on a parlé un peu du pickleball, évidemment de la natation, qui sont vraiment des grands sports. Bon, on commencera pas à parler du hockey parce que là, on sait que
2: c'est un vaste sujet.
1: C'est un vaste sujet. Même, on pourrait même parler de balle-molle parce qu'on a une excellente équipe de baseball. Ben, je dis balle-molle. Mais mon Dieu, une chance qu'ils m'entendent pas.
2: Les Ducs
1: de Longueuil qui jouent au parc Paul Pro, qui est vraiment quelque chose d'important. Mais, parce qu'il nous reste environ 3 minutes là, pour l'émission, est-ce qu'il y a des projets à venir? On a parlé de Rosanne Lavam. C'est quoi les projets à venir? Comment est-ce que vous voyez l'avenir au niveau des sports, des arts et aussi de la culture, du développement des communautés de la culture?
2: Ben, écoutez, c'est large sujet, on l'aura passé d'une minute, mais je peux vous dire déjà qu'il y a d'autres terrains de pickleball qui vont s'en venir, notamment au Faubourg Cousineau. Parce que le promoteur qui est installé au Faubourg Cousineau va installer des terrains de pickleball. Donc, il y aura un aménagement sportif. Donc, il y aura...
1: Faubourg Cousineau, c'est où exactement? C'est-tu...
2: Le Faubourg, c'est à Saint-Hubert, précisément, près de Grande Allée et de la 30, si je ne m'abuse.
1: OK. Hein? Puis là, on va installer des nouveaux terrains de pickleball.
2: Oui, il y aura des terrains de pickleball qui vont être installés là. Il y a Rosanne Laflamme. Les grands projets, là, c'est sûr qu'il y a ça. Après, on va faire aussi une analyse à la fin de l'année. Comment ont été utilisés nos terrains de pickleball? Quelle a été la demande?
1: C'est plein, madame.
2: C'est
1: plein.
2: Alors, ça permettra, ce bilan-là, de voir comment on pourra s'améliorer. Comment on pourra... est-ce qu'on en crée d'autres? Alors, c'est bon, je présume de rien pour le moment. Il faudra faire le bilan.
1: Non, mais il faut faire le bilan, il faut analyser ça. Il faut mettre un mur anti-bruit pour les gens qui jouent à balle molle versus le pickleball. Mais ça, c'est un autre...
2: C'est un autre sujet.
1: Ça, c'est un autre sujet.
2: On invitera un autre de mes collègues en infrastructure.
1: Oui, on va l'inviter à une émission, puis on va lui dire qu'est-ce qu'on fait. Mais quand même, ce que je réalise personnellement comme citoyen de Saint-Hubert, c'est que la plupart des terrains sont utilisés à pleine capacité.
2: C'est ce qu'on me dit. On va faire le bilan. On en a ajouté 6. Profitons-en.
1: Oui. Puis là, il va y avoir évidemment... Puis là, j'invite toute la population. Allez les voir. Ça vaut la peine. Allez voir les enfants de 5 ans, 6 ans qui jouent au soccer sur les terrains.
2: Ils sont mignons.
1: C'est de toute beauté. Hey, quand je vois ça, il y en a qui se prennent pour Mbappé. Tu sais, les grands joueurs, ils vont se mettre des joueurs Davis, ils vont prendre des noms de joueurs, puis ils disent, ben moi, je suis un tel. Mais ça a changé parce que quand j'étais beaucoup plus jeune, c'était pas les mêmes noms du tout qu'on entendait. La même chose au hockey, la fleur, peut-être qu'on l'entend moins, mais on va peut-être entendre parler de Dobesch. Mais là, c'est un autre sujet.
2: Peut-être, oui.
1: Un autre sujet. Et là, malheureusement, avez-vous un mot de la fin parce qu'il nous reste environ 45 secondes pour.
2: Ben moi, je nage. Moi, ma pratique sportive, à moi, c'est de nager. Alors, je nage au lac, avec mon ballon pour m'identifier, je pars faire des kilomètres de nage. L'été, c'est mon sport. Le lac Saint-François.
1: OK, lac Saint-François. Lac Saint-François. Okay, je pensais que vous traversiez le lac Saint-Jean.
2: Non, lac Saint-François, l'été, c'est ma pratique. Okay. Et l'hiver, c'est la danse-exercice avec cœur actif. Et mais ça a été un petit peu ralenti par la campagne électorale. Donc, les 13 dernières années, je dansais avec cœur actif. Okay. Je vais faire une précision là, tantôt. Oui. Le pickleball au Faubourg Cousineau, c'est près de la 30 et de Cousineau.
1: Ah, OK.
2: OK, je veux juste préciser, j'ai fait une petite erreur, grande allée.
1: Et la seule chose qui va être interdite, puis là, je vous préviens, Mme Liette, là, vous n'avez pas le droit de faire de la natation au parc de la Cité. Sur le lac, là, vous n'avez pas le droit. Non. Ça, c'est réservé aux outardes et autres.
2: Je laisse.
1: Alors, c'est tout le temps que nous avions pour notre émission. On est le 31 mai et la semaine prochaine, je vous avertis, nous serons au mois de juin. Et au retour de la pause, on va être avec M. Jean-Yves Cloutier et on va parler d'entraînement d'été.
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1: Alors, nous sommes de retour. Nous sommes toujours aujourd'hui. C'est la bonne nouvelle. Et aujourd'hui, c'est la fin du mois de Marie, comme je vous le disais tout à l'heure. 31 mai. Fin du mois de Marie. Et juste pour vous annoncer comme ça, dans 3 semaines, les journées vont rapetisser et dans 8 mois, on va déjà être à Noël. Mais avant ces dates-là qui vous font frémir, je le sais, vous êtes en train de boire votre café et vous dites, qu'est-ce qu'ils viennent dire là, Alain? Eh bien, on va parler de l'été. L'été, ça rime avec quoi? Ça rime avec, on va avoir de la chaleur. Oui, oui, oui, on va avoir de la chaleur. Il va faire chaud. Ça va être humide. On va pouvoir jardiner parce qu'on va tomber enfin. On va planter nos tomates, nos concombres et tout. C'est merveille de la vie. Et je vous indiquais tout à l'heure, dans les premiers blocs de notre émission, que nous avons notre invité bien connu, qui est Jean-Yves Cloutier, qui est auteur de plusieurs livres, dont « Courir au bon rythme » et « Le coach répond à vos questions pour parler de course ». Et dans les dernières semaines, on a vu différents marathons. Il y a eu des gens qui ont, lors du marathon de Paris, j'ai l'impression qu'il y a eu une petite canicule, et il y a eu des gens qui ont été fortement éprouvés. Je pense même que dans un cas, on parle d'un décès. Donc, je me suis dit, avec Jean-Yves, il va falloir parler de l'entraînement d'été, de ceux qui décident. Parce qu'il y en a beaucoup qui viennent de décider ici au mois de mai. Je vais faire le marathon de Montréal, le marathon de Longueuil, les demi-marathons. Alors, on a beau peut-être courir une compétition en temps frais, mais on va s'entraîner dans, et je vous l'annonce, dans la chaleur, pas dans la neige. Et alors, ça me fait plaisir, vous l'avez déjà entendu avec nous, Jean-Yves Loutier, comment vas-tu, Jean-Yves?
7: Bonjour, Alain.
1: Es-tu prêt pour la saison d'été?
7: Et oui, on a hâte à la fraîcheur, là, parce que je pense que ça tarde un petit peu, puis surtout pour les coureurs, mais on n'a pas eu beaucoup de chaleur.
1: Oui, là.
7: On est un peu plus dans la fraîcheur,
1: oui.
7: mais par contre, c'est excellent pour nos coureurs.
1: La chaleur ou la fraîcheur?
7: La fraîcheur.
1: Et la chaleur?
7: J'ai fait un lapsus, en fait.
1: Oui, je sais.
7: Mais, non, c'est sûr que les coureurs aiment la fraîcheur, mais par contre, il va falloir s'adapter à la chaleur. Ça,
1: okay.
7: ça va arriver assez vite, là.
1: Parce que là, on est aux portes du mois de juin. Le mois de juin, c'est demain, là. J'ai déjà vu dans mon enfance que l'été commençait, bang, à la Saint-Jean-Baptiste. Du jour au lendemain, on partait de 10 degrés Celsius à 32. Alors, Jean-Yves, quand on fait le changement de saison, ça veut dire de ce printemps-là où on court facilement à l'été, qu'est-ce que, il faut faire pour passer au travers de l'été en courant?
7: Bon, je pense que, comme tout bon coureur, ça prend des objectifs. Si on parle de marathon, je sais qu'il y a beaucoup de marathons en octobre prochain, parce que le marathon de Montréal a été transféré temporairement en octobre. Il y a le fameux marathon de Granby qui a lieu en octobre également, puis le petit train du Nord également. Fait que tous nos grands marathons, puis je pense qu'il y en a même un à Québec durant la même période. Fait qu'il y a beaucoup de marathons en octobre. Par contre, on sait avec les dernières saisons, il fait chaud en septembre et octobre. Il va falloir se préparer adéquatement justement pour passer à travers puis arriver prêt pour le jour J.
1: OK. Donc, là disons qu'un individu, il commence en surpoids. Puis là, il dit, je suis en surpoids, puis on est au mois de juin, puis je veux faire le marathon. Dans mon temps, là, je parle d'une autre époque, je voyais des gens qui disaient, je vais m'entraîner avec des cotons ouatés pour suer au maximum pendant mes entraînements d'été. Est-ce que c'est une bonne idée de vouloir suer au maximum pour perdre du poids?
7: Ben, c'est une vieille méthode qui était utilisée, mais je pense qu'aujourd'hui, les gens sont un petit peu plus consciencieux, là, parce que, je dirais, à notre époque, là,
1: ouais.
7: De la première vague, ça passe ou ça casse, tu sais.
1: Okay.
7: C'était l'époque, t'étais entraîné pour un demi, mais tu faisais un marathon.
1: Voilà.
7: Fait que là, maintenant, aujourd'hui, les gens sont un petit peu plus conscients. Là, je pense qu'il faut choisir la bonne distance. Fait que peut-être que le marathon n'est peut-être pas adapté pour cette année,
1: ouais.
7: Mais par contre, dans les années futures, ça peut être un objectif louable là, selon notre niveau de forme.
1: Donc, si on n'a jamais fait de marathon, c'est peut-être pas l'idée du siècle de dire « je fais un marathon au mois d'octobre ».
7: Non, mais j'en connais qui ont 25 ans, puis eux, ça les dérange pas. Okay. Mais tout dépend de l'âge, de votre niveau de forme. Mais je pense que c'est important de choisir l'événement et la bonne distance. Ça va être bien important. Comme je dis souvent, si vous hésitez entre un demi-marathon et un marathon, mais peut-être la meilleure option, c'est le demi-marathon. La même chose pour un 10 km ou un demi. Si vous hésitez, allez-y donc avec la distance la plus courte, la plus sûre aussi. Okay.
1: Et puis là, je parlais évidemment, est-ce que je mets 3 cotons ouatés pour perdre du poids? La perte de poids, est-ce que ça se règle en mettant des épaisseurs l'été à 40 Celsius ou ça se fait autrement?
7: Je pense qu'il y a je suis pas un expert là, dans la perte de poids, mais je pense qu'il faut surveiller son alimentation puis s'entraîner sur une base régulière.
1: Okay.
7: C'est ça. Et non pas travailler en surcharge d'entraînement. Et la perte de poids, ça se fait au fil des mois et des années.
1: Okay, c'est pas quelque chose qu'on peut dire, je perds 10 livres là, pour le prochain mois.
7: Bon, il existe des pilules pour ça. Je ferai pas de pub.
1: Okay.
7: Mais je pense pas que c'est la bonne option.
1: Okay, donc, c'est plus du travail, on coupe les petits desserts, ces petites choses-là, on coupe un peu l'alcool, puis ça va aider.
7: Déjà, on peut perdre facilement quelques livres, là, juste avec, en changeant, en modifiant tranquillement nos habitudes de vie. Là.
1: Et là, je vais t'amener là-dessus parce qu'on s'en va sur l'été. Moi, je déteste la chaleur. Je suis capable d'attraper un coup de chaleur sur un 100 mètres. Savais-tu? C'est pas long, 100 mètres. Moi, je suis capable. C'est quoi les principes là, en course quand on veut s'entraîner sur 5000 mètres, 10000 mètres de l'hydratation? Est-ce que c'est fondamental?
7: Oui, puis l'hydratation, c'est pas juste la journée même, mais ça se fait avant. Tu sais, souvent on parle de boire un litre d'eau par jour. Là, ouais. Je suis pas expert là-dedans, mais souvent on dit de boire beaucoup et de boire régulièrement. Tu sais, au moins un minimum à tous les jours, surtout dans les périodes chaudes aussi, parce qu'on perd
1: beaucoup
7: d'eau,
1: beaucoup.
7: On déshydrate par la sueur et tout. Mais moi, je pense qu'il faut modifier son entraînement parce que plus qu'on court vite, mais plus qu'on transpire, puis plus qu'on perd de l'eau. Ouais.
1: Donc, il faut boire beaucoup avant l'entraînement, pas après l'entraînement.
7: Boire après, oui, ça va être bien de s'hydrater après, mais de boire régulièrement avant, dans les jours précédents, là, et non pas attendre les deux jours avant le jour J, disons.
1: Le jour J. Mais comme, disons, je décide, moi, je vais m'entraîner tous les jours au mois de juillet. Est-ce que c'est mieux de s'entraîner le matin tôt, en fin de journée ou en plein milieu de l'après-midi à 40?
7: Écoutez, on va s'entraîner lorsqu'on va être disponible. Ouais. Par contre, si vous vous entraînez en pleine chaleur, mais tenez pas compte du chrono que vous voulez faire. T'sais, si vous décidez de partir pour 40 minutes, peut-être que là, 40 minutes va être beaucoup plus lent en plein milieu de l'après-midi. Mais c'est bien d'alterner, mettons, matin, midi, soir, selon votre horaire. Par contre, à l'approche de la compétition, si votre compétition a lieu à 10 heures le matin, par exemple... au mois de juillet, mais ce serait bien dans les jours suivants ou les semaines précédentes de commencer à habituer son corps à courir à l'heure de la compétition.
1: OK, donc courir à l'heure de la compétition, s'entraîner, pardon, à l'heure de notre compétition,
7: c'est
1: bon pour quand on va arriver à la compétition, on va être comme le corps va être comme réveillé.
7: C'est ça, parce qu'il y a des coureurs qui aiment bien courir le soir, hein. c'est vrai, la température est plus fraîche. Par contre, si tu arrives à 10 heures le matin, t'as jamais habitué ton corps à courir à cette heure-là. Tu sais, il y a le lever également, mais je pense qu'il faut, je dirais dans les week-ends qui précèdent, de peut-être courir à l'heure de la compétition.
1: Ouais. OK, puis là, on va être habitué à ça. Mais pour l'été, les fameux 40 Celsius, parce que moi, c'est mon stress quand il fait 40 Celsius, là, c'est peut-être mieux tout simplement courir tôt le matin ou en fin d'après-midi.
7: Ou choisir des parcours ombragés.
1: Ah, OK.
7: Tu sais, c'est ça, c'est quand on peut, là.
1: Comme courir sur le Mont-Saint-Bruno.
7: Oui, c'est ça. Puis peut-être si vous avez une boucle de, je sais pas moi, 3-4 kilomètres où c'est ombragé, des fois, tu sais, même à Saint-Bruno, peut-être il y a des parcours qui sont au soleil, mais vous choisissez votre parcours ombragé de 3-4 kilomètres. Vous le faites plusieurs fois.
1: OK. Et dans toutes tes années, parce qu'il nous reste juste une minute pour notre bloc, dans toutes tes années d'entraînement, est-ce que tu as déjà vu des athlètes avoir des coups de chaleur durant leur course?
7: Oui, je pense qu'on passe tous par là. Mais le truc que je donnerais là, comme ex-athlète, ce serait de partir, comme on dit, au bon rythme. Vraiment, de mettre ses chronos un peu plus bas là, et non pas d'y aller avec le...
1: Mettons, je pars pour... Moi, je me prépare ma compétition à 6 minutes du kilomètre.
7: C'est ça.
1: Peut-être partir à 7 minutes et demie pendant l'entraînement.
7: Peut-être pas autant, mais mettons se donner un 15 à 30 secondes de plus au kilomètre. Facile,
1: On prend ça tranquillement. Alors, Jean-Yves, malheureusement, je vais être obligé de m'arrêter parce qu'on est déjà à la pause. Pendant encore, on a un paquet de questions à te poser, là, les distances maximales qu'il faut faire en s'entraînant. Alors, pour tous nos auditeurs du 103.3, vous êtes sur les ondes du 103.3, évidemment, à l'émission On se garde en forme avec Alain Pronkin, et on est de retour après notre pause d'identification.

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1: Alors, nous sommes déjà au retour de la pause. Vous êtes à l'émission « On se garde en forme » avec Alain Pronkine. Vous êtes toujours sur les ondes du 103,3. Et on est toujours aujourd'hui, le 31 mai, la dernière journée du mois de Marie. Et on va l'espérer bientôt, le temps chaud qui va revenir et un vrai été où on va faire pousser nos plantes. Alors, on était avec Jean-Yves Cloutier. On parlait tout à l'heure des différents types d'entraînement. Et là, il y a une question qui fascine les gens. Dépendant de son âge, évidemment, c'est quoi la distance maximale qu'on peut courir dans une semaine? Moi, je me souviens, à l'époque, les gens disaient, moi, je cours 100 km par semaine. Moi, j'en cours 120. Moi, j'en cours 70. Est-ce qu'il y a une distance maximale qui est recommandée pour la course? Si on veut faire, évidemment, du demi-marathon, là, on parle pas d'un coureur de 100 mètres, là.
2: Ben en général, les gens vont courir une quarantaine de kilomètres là à 60 par semaine en gros là.
1: À 60 ans.
2: Je veux dire selon les groupes d'âge là ouais, je dirais c'est entre 40 et 60. Par contre, lorsqu'on s'entraîne sur un marathon, ça peut augmenter un petit peu plus. Ça va dépendre aussi du nombre d'années que tu t'entraînes. Ça va dépendre aussi de l'âge hein, également parce que si on a 40, 60, c'est pas la même le type d'entraînement, c'est pas la même récupération.
1: Okay.
2: Fait que ça, je pense que c'est important là de d'y aller en fonction de ces facteurs-là et aussi de suivre un entraînement. Je pense que c'est la meilleure des choses d'avoir un entraînement là qui est reconnu là.
1: Comme dans les livres que tu as écrits, le coach répond à vos questions pour courir au bon rythme, ça va nous donner une idée des distances que je peux faire ou recommander. Là.
2: Oui, un programme recommandé, c'est sûr que ça peut être courir au bon rythme. Le programme existe depuis 2005, mais il y a beaucoup de bons programmes. Se faire référer peut-être par un coureur d'expérience, tu sais, pour quel type de programme. Et ça, puis de voir si le programme est adapté à notre forme physique actuelle. Ça, c'est bien important. Fait que je pense que le choix de la distance, le choix du programme, c'est primordial. Et l'âge, c'est ça, ça va selon l'expérience de chacun. Si il peut avoir des coureurs confirmés de 60 ans, puis il peut avoir un débutant de 35 ans.
1: OK.
2: Fait que c'est pas nécessairement le même programme. Par contre, quand on arrive dans des âges de 60 ans et plus, moi, je recommande de courir maximum 4 fois semaine. Quand c'est rendu à 60, là.
1: Puis 10 kilomètres, gros max,
2: La distance n'a pas d'importance, parce que ça va avec le niveau de forme.
1: Ouais. Ah, OK, donc on peut faire... Mais on ne s'aventure pas au-dessus de 100 kilomètres, à moins d'être un coureur olympien, là.
2: Oui, mais 100 kilomètres, il y a des coureurs confirmés qui vont le faire.
1: On parle d'un coureur confirmé,
2: mais
1: là.
2: Ils ont fait du 80 kilomètres dans les années précédentes, là,
1: t'sais. OK, donc...
2: Fait que c'est ça, là, il y a comme un bagage, mais on ne part pas de 40 kilomètres à 100, là. Ça se fait au fil des années. Là.
1: Mais, mais quelqu'un qui n'est pas trop en forme et qui commence, là, autour de 30 km à 40, c'est un bon départ. Faut pas qu'il commence à 80 km la première semaine.
2: Non. Puis c'est important de suivre un programme. Parce que là, si on y va, comme on dit, au pif, là, c'est la pire chose. L'improvisation est le pire ennemi du coureur.
1: Comme à peu près si je me dis, bon, ben, une fois par semaine, je vais faire une longue distance, puis là, je commence à ma première semaine, puis ma longue distance, c'est un 35 km. C'est mauvais choix, comme on dit.
2: À ne pas faire en course à pied.
1: Donc, commencer ma longue sortie, disons, quand je n'ai pas d'expérience, 10 km, ce sera une bonne longue sortie. Ouais. Quelqu'un qui ne s'est pas entraîné, là, qui est dans la quarantaine.
2: Oui, mais ça prend. Pour faire 10 km, ça représente quasiment une heure d'effort. Fait que moi, j'irais plus en temps qu'en kilomètres. Dans tous mes programmes, c'est en temps. Fait comme ça, si tu cours 40 minutes d'une température fraîche ou 40 minutes à chaleur, tu sais que tu dépasseras pas le 40 minutes.
1: Ah, OK.
2: Mais l'effort va être différent.
1: Okay. Mais toi, c'est vraiment le 40 minutes qui est ton...
2: Non, faut y aller. Parce qu'au début, faut courir, faut être capable de courir au fil du temps, là, mettons, 3 fois 20 à 30 minutes par semaine.
1: Okay. Ça, on commence avec 20.
2: Oui, ça, c'est la barre. Okay. Puis après ça, bon, il va progressivement, selon les objectifs à
1: mais
2: nous.
1: 40 minutes, quand on arrive à 40 minutes, peut-être après un mois, c'est quand même très raisonnable.
2: C'est raisonnable, mais ça va dépendre de ton niveau de forme. Si tu pratiques d'autres sports, si tu as un passé actif, oui. Mais quelqu'un qui est sédentaire puis qui court 40 minutes, ça peut prendre plusieurs mois.
1: Ouais. Ah, OK. Ouais. Mais ce qui est important, c'est écouter son corps. Dans le fond,
2: ils suivent le programme.
1: Ils suivent le programme. Là, je me posais la question. Toi, tu as parlé tout à l'heure, 4 jours de course par semaine, À plus de 60 ans, c'est excellent. Mais ce qu'on parle toujours, quoi? 3, 4 jours, 5 jours par semaine d'entraînement, 2 journées de récupération. Est-ce que la récupération, c'est vraiment important quand on s'entraîne?
2: Oui, c'est vraiment que la récupération est quasiment plus importante que l'entraînement comme tel.
1: Ah oui?
2: Oui, même au niveau élite.
1: OK.
2: C'est souvent la récupération qui fait que tu vas t'améliorer.
1: OK. Donc,
2: et non pas l'entraînement.
1: Qu'est-ce qu'on fait comme récupération? C'est quoi le principe de la récupération? C'est-tu juste de dormir 8 heures ou 7
2: non,
1: heures?
2: Non, c'est peut-être faire un peu de souplesse. Ça peut être de la marche. Ça peut être faire un peu de vélo pour s'entretenir. Mais tout dépend. Ça peut être un repos complet aussi. Parce okay. que la course à pied, c'est quand même assez demandant. On supporte jusqu'à 3 fois le poids de notre corps. Mais je dirais que la grande majorité des coureurs, je dirais 80% des coureurs, là, monsieur et madame, tout le monde, courent à peu près entre 3 et 4 fois semaine.
1: OK, puis ça, c'est pour se garder en forme.
2: Oui, c'est correct.
1: Mais on, avec 3-4 fois par semaine, on ne se dirige pas vers un marathon. On oublie le marathon. On va plus se concentrer sur un 5000 mètres ou un 10 000 mètres.
2: Oui, mais un marathon, on peut courir un marathon en courant 4 fois semaine.
1: OK, mais
2: ah, oui.
1: Mais faut suivre un plan.
2: Faut suivre un plan. C'est ça, c'est une recette, hein. C'est fait qu'il faut suivre la recette, puis ça va t'amener tranquillement à ton objectif. C'est ça.
1: J'ai entendu.

0: pour un débutant.
1: Un débutant, ce qui arrive, il n'a pas l'expérience d'analyser si le programme il est bon ou pas.
2: OK.
1: Fait que l'intelligence artificielle, il faut le regarder avec une certaine expérience. Okay. Moi, je dirais que les programmes sur intelligence artificielle, ça s'adresse à des gens, des coureurs confirmés.
2: OK, des
1: coureurs,
2: gens...
1: là, qui ont au moins 2-3 ans d'expérience, qui ont fait une vingtaine de compétitions dans leur carrière. Là, peut-être, ils sont plus en mesure d'analyser le contenu.
2: OK, donc, ça serait plus facile à ce moment. Donc, quelqu'un qui a déjà couru beaucoup, lui, pourrait y aller. Mais si vous commencez, là, on est assis, on est dimanche matin, ouais. On prend sa tasse de café, on va pas sur Google et dire, fais-moi un programme d'entraînement pour le marathon de Montréal ou de Longueuil. Qui aura lieu à l'automne prochain. On fait attention.
1: Oui, puis l'intelligence artificielle, il faut faire attention parce que c'est une synthèse de d'un paquet de programmes. Okay. Est-ce que le programme tient la route, tu sais? Un coureur confirmé va le voir. Oh, non, ça, j'aime pas ça, je vais couper, tu sais.
2: Okay.
1: Mais moi, je pense, allons-y avec des bons vieux programmes qui existent, qui ont une réputation.
2: Et un entraîneur physique.
1: Oui, oui, oui, oui, parce que je pense pas qu'un athlète qui va faire les JO avec l'intelligence artificielle.
2: Okay,
1: ça, je pense, ça n'existera pas. Non. L'entraîneur a toujours sa place, puis les précieux conseils basés sur l'expérience, ça, je pense que c'est un point important.
2: Bon, là, je vais t'amener parce qu'il ne reste pas beaucoup de temps. Tu sais, le temps, c'est ce qui nous manque tous, surtout quand on court. On va organiser le 4 juillet une journée de sprint ici à Longueuil. Ça va être 100 mètres, ça va être 400 mètres. Est-ce que tu es prêt à y participer, Jean-Yves?
1: J'ai pas regardé mon agenda, mais si je suis disponible, je vais être là.
2: Est-ce que tu vas courir ou tu vas donner un bon coup d'aide aux bénévoles?
1: Oh, j'ai une bonne expertise en organisation d'événements. Je peux être un bon bras droit, disons.
2: Donc, tu m'affronteras pas sur un 100 mètres?
1: Et non. Moi, la seule fois que je cours en sprint, c'est courir pour rattraper mon autobus.
2: OK. Fait que pour les gens qui nous écoutent, ça va être le 4 juillet prochain, ça va être à 10h30 le matin, à l'école secondaire Gérard Filion, ici à Longueuil, près de Tachereau et de Curé-Poirier. Et là, ça va être une invitation à toute la population. Jean-Yves va être là pour donner des conseils, si on est capable de l'avoir pour le 4 juillet, parce que ces jeunes retraités, ça a toujours des horaires extrêmement compliqués.
1: C'est un samedi, puis j'ai rien à l'agenda. Donc ça
2: bon,
1: promet.
2: De 10h30, oui. Puis bon, si tu n'oses pas m'affronter, c'est sûrement la peur de perdre.
1: Oui.
2: Alors, à ce moment-là, on va tout simplement abuser de toi comme bénévole et comme expert qui a déjà organisé. Tu as organisé combien de compétitions dans ta vie?
1: Une cinquantaine. J'ai été, jusqu'à il y a une dizaine d'années, j'étais le co-organisateur du Tour du Lac-Brome.
2: OK.
1: Et en 92, j'ai organisé le Marathon de Montréal à l'époque, en 92, puis la course Paralympique dans les années avant. Ouais.
2: Donc, si les gens veulent te rencontrer, poser des questions, ils vont être bien reçus. Alors, c'est tout le temps que nous avons. On va arrêter l'émission, là, malheureusement, pour aujourd'hui. Mais on revient la semaine prochaine. Et la semaine prochaine, on revient en force parce qu'on va être au mois de juin. Vous êtes sur les ondes du 103.3 avec Alain Bronkin, avec On se garde en forme.
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1: Bon matin, FM 103.3. Bienvenue à Réalité LGBTQ+. Je m'appelle Simon Latour et j'ai toujours le plaisir de vous présenter des gens bourrés de talent. Et ce matin, je suis vraiment content parce que je fais la rencontre de quelqu'un que j'ai découvert là, sur les réseaux sociaux, que j'aime vraiment beaucoup. Il a gentiment accepté mon invitation. Anthony DiCaprio est avec nous ce matin. Allô?
2: Salut Simon, bon matin.
1: Comment ça va?
2: Super bien, toi?
1: Ça va bien, je suis content que tu sois ici.
2: Mais moi aussi, sérieux.
1: Ouais, ben là, c'est une expérience radio. Je pense que c'est ta première...
2: C'est ma première à la radio.
1: Expérience radio. Oui. Fait que,
2: wow, merci.
1: Comment qu'on se sent?
2: Je me sens bien.
1: Ouais.
2: En forme.
1: Ouais. Oui. Mais t'as une aisance à parler quand même de... Parce que sur les réseaux, tu parles beaucoup dans tes vidéos.
2: J'essaie de me forcer le
1: ouais,
2: plus que je peux.
1: Ouais. Mais t'as quand même une aisance. T'as-tu toujours eu une aisance devant le public ou t'as toujours été quelqu'un un peu de réservé?
2: Depuis que je suis jeune, tout le monde m'a toujours dit « Comment toi, tu parles bien, le monde t'écoute. » Puis j'étais comme « Non, je veux pas entendre ma propre voix, mais je me force de plus en plus.
1: » Ouais, ben c'est ça. Des fois, c'est les gens autour hein, qui nous le font réaliser.
2: C'est toujours,
1: ça.
2: Toujours eux.
1: Et tout à fait, tout à fait. Je suis content que tu sois ici parce qu'évidemment, avec une émission qui s'appelle Réalité LGBTQ+, ben je pense qu'on se comprend sur beaucoup de choses.
2: 100%.
1: Tu as quel âge, Anthony?
2: Moi, j'ai 38.
1: 38 ans. Ouais. Et c'était ton anniversaire.
2: La
1: donc,
2: passée,
1: joyeux
2: oui.
1: anniversaire.
2: Merci.
1: Ah, je te l'ai dit, fait que je te le redis encore.
2: Merci
1: donc, joyeux
2: encore.
1: Anniversaire. Comment t'as célébré ça?
2: Je suis allé au resto avec des amis.
1: Ouais.
2: C'est la première fois que j'ai eu toutes mes amis à la même table, au même resto. Mm. Tu sais, des fois, t'as des amis de comme différentes places dans ta vie.
1: Exact.
2: Pour la première fois, on est tous assis ensemble. C'était super, super.
1: Donc là, ça faisait longtemps que vous n'étiez pas vus, j'imagine?
2: Oui, ça fait une petite bout. Puis il y avait certaines amies qui ne sont jamais rencontrées.
1: OK.
2: Puis je me suis dit, je vais me forcer, là, cette année, pour ma fête, tout le monde va se rencontrer, ça va être fun.
1: Oui, ben j'ai vu des stories sur Instagram, là, ça avait l'air super cool.
2: C'était super cool.
1: Donc, écoute, je suis content que tu sois ici parce que je pense que les deux ont une fascination pour l'art.
2: Tellement.
1: Hein, l'art, ça fait partie de ta vie depuis toujours?
2: Depuis quoi? L'âge de 5 ans?
1: Ouais. C'est ça.
2: Littéralement.
1: Et là, bon, t'aimes beaucoup la mode, toi. Hein? C'est un
2: ouais.
1: peu...
2: Un peu trop, des fois.
1: Ouais, ben non, jamais trop. dirais-tu que c'est toute ta vie? Est-ce que très jeune, t'as toujours eu...
2: Ouais, depuis que j'ai comme agrandi avec ma grand-mère,
1: okay.
2: La mode était toujours présente dans ma vie.
1: Okay.
2: C'était une couturière, fait que j'étais toujours assis à côté d'elle. Fait que, ouais, depuis très jeune.
1: Et là, t'as grandi où, Anthony?
2: À Montréal.
1: À Montréal.
2: Je suis né ici.
1: Okay.
2: Ouais. Dans une famille québécoise italienne.
1: Ah ouais?
2: Ouais.
1: Donc, une mère italienne.
2: Mes parents sont québécois, sont nés ici.
1: C'est vrai? OK.
2: Sauf que mes grands-parents, ils ont immigré ici, de l'Italie.
1: Ah, oh, OK. Ben oui, c'est ça. Exact. Là, c'est ça que j'essayais de dire.
2: Ça paraît, non?
1: Et là, donc, l'Italie, est-ce que tu as déjà habité en Italie ou tu as toujours...
2: Habité, non.
1: Non,
2: voyagé, ouais.
1: Tu y vas souvent?
2: Pas trop souvent. J'aimerais ça aller un peu plus, mais écoute.
1: Fait que tu as beaucoup de famille là-bas, j'imagine.
2: Quand même,
1: aussi,
2: ouais.
1: Ouais. Moi, j'ai adoré l'Italie. Je suis allé pour la première fois cet été. Ben, l'été qui vient de passer.
2: Puis?
1: Je suis allé en croisière. J'ai adoré.
2: Adoré.
1: Je suis tombé vraiment sous le charme. Je pense que ce qui m'a le plus interpellé là-bas, c'est à quel point j'ai trouvé ça humain. J'ai vraiment trouvé ça humain. J'étais content de voir que les restaurants là-bas, tout fermé à 3h du matin.
2: Oui.
1: Tu finissais avec une pizza à 12h du matin avec ta chum.
2: Même pour aller souper, comme ils souffrent à 5h dans l'après-midi. C'est comme à 8h, 9h.
1: Exact.
2: Ils se relaxent.
1: Ouais, puis ça, c'est quand même impressionnant parce qu'ici, c'est pas comme ça du tout. Mais ça fait du bien de sortir de chez soi. Et est-ce que tu dirais que la musique aussi, c'est quelque chose qui t'a beaucoup fait vibrer?
2: Je pense même plus que la mode. C'est devenu quelque chose de moi qui sort à chaque jour. Je suis trop inspiré par la musique de plein de sortes.
1: Ouais.
2: Ouais.
1: Ouais. Ben, c'est ça, c'est parce que là, ça fait quelques temps que je te suis, fait que je remarque quelques petits trucs, là, tu sais, que je me dis, waouh, on aime les mêmes affaires.
2: Ouais.
1: Et là, en fait, présentement, tu travailles dans quoi exactement?
2: Je suis dans la mode.
1: T'es vraiment dans la mode.
2: Ouais,
1: fait que tu vis de ça, en fait.
2: Je vis de ça. Ça fait peut-être 20 ans que je travaille dans la mode depuis que j'ai gradué.
1: Fait que t'es allé à l'école dans... t'as fait cégep université ou est-ce que...
2: C'est Collège La Sable. C'est une
1: école
2: privée
1: ben oui,
2: de
1: oui.
2: mode.
1: Mais oui, et puis à chaque année, ils ont le runway. Ça, le défilé.
2: Et moi, j'ai gradué en 2010.
1: 2010.
2: Quasiment, oui.
1: OK, wow.
2: Ça fait un petit bout.
1: Ouais. 2010. Donc, c'est quoi? C'est le MAD... comment ça s'appelle, le défilé?
2: Le festival.
1: Le festival. Le MAD Festival?
2: Il y en a deux. Il y en a deux. Le festival MAD.
1: OK.
2: Il y a aussi Semaine de la mode. Ouais. Puis à chaque année, j'essaie de m'impliquer là-dedans.
1: OK.
2: Je trouve que c'est important pour Montréal.
1: Absolument.
2: On est une ville tellement culturelle, il y a tellement des arts, la musique nous parle. Puis je trouve que c'est vraiment très important de s'impliquer là-dedans.
1: C'est très diversifié, comme tu dis. Et là, donc ton travail dans la mode, est-ce que c'est quoi exactement? Tu travailles avec des partenaires ou est-ce que tu es vraiment à ton compte?
2: Écoute, j'ai lancé ma marque, ça fait littéralement une semaine.
1: C'est ça, ben oui, ça vient de naître. Là, oui. Donc félicitations, c'est tellement cool.
2: Merci.
1: J'adore ça.
2: Écoute, après toutes ces années en travaillant dans la mode, je me suis dit, Anto, faut prendre la chance, même si c'est nouveau. Écoute, c'est pas si simple que ça, mais je me suis donné la chance pour vraiment comme, si je prenais mon temps, qu'est-ce qui se passait. Puis après 3 ans, j'étais comme, ok, j'ai une marque littéralement. Puis écoute, on va l'essayer.
1: Ouais, ben c'est ça. Tu m'as dit qu'il y avait beaucoup de préparation derrière ça, ouais. Donc ça fait 3 ans que tu travailles sur ce projet-là. J'imagine que c'est quelque chose que tu as toujours voulu faire.
2: Toujours.
1: Hein?
2: Toujours.
1: Wow.
2: Écoute, on a toujours une vision de nous à l'école, quand on est jeune, d'avoir notre propre marque. Mais avec le temps, tu travailles dans l'industrie, t'apprends beaucoup. Toutes les relations que j'ai eues avec mes usines, tout le monde ici à Montréal, au Québec, t'apprends beaucoup.
1: Ouais.
2: Puis je me suis dit, avec tout ce que j'ai appris, je pense que je suis à l'âge que je pourrais m'impliquer et vraiment commencer quelque chose de cool, de différent, d'inspirant.
1: Il y avait tout ce bagage-là. Et là, je veux que tu me parles de ce projet-là. Est-ce qu'il y a un message derrière tout ça?
2: Oui. Le message est de te mettre toujours en premier.
1: Mm.
2: De te sentir à l'aise. De t'accepter toi-même avant que tout le monde t'accepte. C'est tout ce que je fais. Je trouve que je veux me forcer et que ça soit en face de tout le monde. Qui je suis? Qu'on s'accepte? Qu'on s'aime? Et... parce qu'on a toujours comme un truc de jugement de tout le monde, puis on veut être accepté. Mm-hmm. Mais avant d'être accepté par d'autres mondes, accepte-toi-même.
1: Ouais.
2: Regarde-toi dans le miroir, est-ce que tu sens cool, tu sens bien?
1: Exact, exact.
2: Je trouve que c'est ça que j'essaie de comme pousser.
1: Puis souvent, les projets qui nous tiennent énormément à cœur, donc là, je pense au message que tu viens de véhiculer. Donc, j'imagine que c'est quelque chose que tu as vécu, toi?
2: Oh mon Dieu, toute ma vie. Toute ma vie. Tu sais, écoute, ça vient avec être très jeune, être gay, de se trouver sa place, pas nécessairement juste dans l'industrie, mais dans la vie, dans la société. Et c'est pas donné. C'est pas facile de faire ce trajet-là. Fait qu'avec le temps, en vieillissant, avec l'expérience, j'étais comme, Anto, accepte-toi-même.
1: Ouais.
2: Tu sais, il y a personne d'autre qui doit l'accepter. Et quand tu commences à parler comme ça à toi chaque jour, tu commences à te croire. Ça devient ta réalité. Puis c'est beau, comme...
1: Ouais, puis la mode, c'est ça, en fait. C'est une liberté d'expression assez incroyable.
2: Ben, c'est subjectif aussi.
1: Ouais.
2: Ce que toi t'aimes, ce que moi j'aime, ça peut pas que ça soit toujours la même chose.
1: Ouais, ouais.
2: Fait que...
1: T'allais-tu dans les écoles où est-ce qu'il fallait que tu portes des uniformes?
2: Oui.
1: Ouais, c'est ça.
2: On dit oui.
1: Puis ça, tu devais détester ça pour mourir, parce que... T'avais pas, tu sais, la chance, justement, de...
2: Puis c'était pas beau, hein?
1: Non!
2: C'était une chemise blanche avec des pantalons gris.
1: Ouais.
2: Mais nous, tout ce qu'on voulait faire, c'est comme forcer comme la mode dans nos souliers, dans les accessoires.
1: Oui. Exact, exact.
2: Ouais, je détestais ça.
1: T'as grandi en regardant qui, toi? C'était qui tes idoles quand t'étais plus jeune?
2: Mon Dieu, sérieux, ma grand-mère. Elle était une femme incroyable. Elle était comme, elle travaillait vraiment fort. Sa priorité, c'était sa famille. Puis quand t'es toujours entouré de ça, c'est comme, faut que je devienne ça aussi.
1: Mm.
2: Fait que mon entourage, c'est number one.
1: Wow.
2: Toujours, toujours, toujours.
1: Couturière, ça, c'est.
2: Oui.
1: C'est très impressionnant, j'adore ça.
2: Elle m'a tout appris.
1: Ouais.
2: Oui, je suis allé à l'école, c'était littéralement une grande base. Mais quand t'es avec ta grand-mère italienne, à tous les jours, puis, tu sais, elle faisait des vêtements pour toute sa famille.
1: Ouais.
2: Ouais.
1: Puis, est-ce que t'as des frères et sœurs, toi?
2: Non.
1: Enfant unique, en plus.
2: en plus.
1: Ah, wow. Ouais. OK. T'as-tu beaucoup de cousins ou de...
2: Quand même, ouais.
1: Ouais, ouais, ouais, ouais.
2: On est 6 en total, ouais.
1: C'est comment tu dirais ça, tu sais, de grandir enfant unique? Est-ce que tu trouvais ça difficile quand t'étais
2: plus jeune?
1: Ben,
2: tout le monde dit ça toujours, hein. C'est comme, oh, t'as pas de frère, t'as pas de soeur. Ouais. Tu sais, l'enfant gâté, je pense que c'est pas vrai. C'est pas nécessairement vrai. Mais j'étais toujours bien entouré.
1: Ouais.
2: Écoute, mes cousines étaient mes premières amies.
1: Mais ça, c'est... Cousine, tu le dis, puis j'imagine, ça me fait penser, mais t'as-tu beaucoup d'amis femmes aussi?
2: Quand même.
1: Parce qu'ils nous apprennent beaucoup de choses. Hein? Ils nous apprennent énormément de choses, les
2: tellement.
1: Femmes.
2: Tellement.
1: Oui.
2: Mes tantes m'ont tout appris.
1: Tellement, tellement. Surtout quand on est jeune, tu sais, puis on est dans cette phase-là où ce qu'on est en train de se découvrir, d'apprendre sur soi. Moi, j'ai été entouré de femmes fortes toute ma
2: c'est
1: vie.
2: C'est sûr.
1: Il y a une grande différence, je trouve. Mais tu es aussi entouré de beaucoup d'hommes gays. T'as ouais. beaucoup d'amis gays, toi,
2: oui, beaucoup,
1: de ce que
2: même.
1: Je remarque. Puis ça aussi, ça doit être un
2: ma
1: cadeau.
2: Vie a fait un petit shift en vieillissant okay. avec plus de... Écoute, avec l'école, avec tous les emplois que j'ai eus. L'industrie est quand même petite.
1: Ouais.
2: Puis c'est beau quand tu rencontres d'autres mondes dans ta culture, dans ta communauté.
1: Exact, ouais.
2: Puis t'as plus en plus en commun. C'est beau, j'ai vraiment envie de grandir avec eux.
1: Ouais. On entend-tu les tam-tams en arrière?
2: On les entend.
1: Il doit y avoir une espèce de festival aujourd'hui, je sais pas c'est quoi, mais...
2: Ça fait-tu partie de la Tour de Lille?
1: Lol, avec la température en plus qu'il fait. Mais j'aime vraiment ce que tu dis, je m'identifie à énormément de choses que tu dis, parce que... Puis en plus, toi, t'as 38 ans.
2: Ouais.
1: Donc, tu sais, on s'entend... Moi, j'ai 27 ans.
2: C'est vrai. C'est...
1: Mais je veux dire, quand t'étais plus jeune, c'était différent, là, quand on parle des réalités LGBT, de tout ça... Toi, c'est quelque chose qui t'a suivi toute ta vie ou c'est venu un peu après? Ou...
2: Ça m'a suivi toute ma vie, puis tu vois une grande différence. Écoute, aujourd'hui, on a plus de... On peut avoir plus d'impact.
1: Mm-hmm.
2: Il y a beaucoup de monde, il y a des réseaux sociaux.
1: Ouais.
2: Il y a plus d'opportunités de parler, de comme, montrer notre histoire. Pas pour dire qu'il n'y en avait pas dans le temps, sauf que c'était pas si donné. Tu sais, moi, je me rappelle en 2005, là, quand j'ai gradué d'école secondaire... Il n'y avait pas encore Instagram.
1: Non.
2: Puis même en sortant avec des amis, j'avais pas un cellulaire, là.
1: Ben non, t'avais ton petit flip-phone.
2: Fait qu'aujourd'hui, je suis capable de voir la différence. Puis je trouve que, écoute, c'est mieux. On va toujours avoir nos défis.
1: Ouais.
2: Mais c'est le but. Le but, c'est de pousser l'histoire de plus en plus en plus en plus.
1: Exact. On est tellement dans une ère de réseaux sociaux, de tout le monde. Tout le monde peut s'exprimer plus facilement.
2: Ouais.
1: Je pense à TikTok, Instagram, à tout ça. Moi, quand j'étais plus jeune, c'était MSN, Facebook.
2: MSN Messenger, oui, je me rappelle.
1: Exact. Donc, c'est totalement différent. Est-ce que tu as une bonne relation avec les réseaux sociaux ou c'est comme un couteau à double tranchant?
2: Je trouve que oui.
1: Ouais.
2: Moi, j'ai toujours dit, il y a beaucoup de monde qui sont comme tôt, c'est toxique. Mmh. Il faut, du départ, comme... dire qu'est-ce que tu veux de ça, de réseaux sociaux, de Facebook, d'Instagram. Moi, j'ai toujours dit, c'est un outil, c'est une plateforme
1: mm-hmm.
2: où je peux parler, je peux partager ma vie avec des amis. Et le monde que je ne connais pas, c'est beau aussi de partager ta vie.
1: Oui, absolument, absolument.
2: Je n'étais jamais le genre de dire comme faut que je prends un break d'Instagram. Non, j'ai toujours eu une bonne relation avec. T'sais, je ne vis pas nécessairement 24 heures sur 7 sur les réseaux. Mais je trouve que ça peut vraiment nous aider, nous inspirer. Écoute, j'ai une business à cause de ça.
1: Ben,
2: le
1: oui.
2: monde quand on se rencontre.
1: C'est exactement ça. Ça crée des opportunités carriéristes incroyables.
2: Incroyables.
1: Oui. Avant, je ne sais pas comment les gens faisaient.
2: Moi non plus.
1: Ben là, c'est fou parce que, tu sais, je pense juste à cette émission-là, mais la majorité des gens qui viennent, c'est ça, c'est on se contacte sur les réseaux, puis c'est ça qui est ça, tu sais, on
2: c'est
1: book.
2: Beau.
1: Oui, moi, je trouve ça magnifique. Ouais. Les gens sont rendus accessibles, puis même les stars, tu sais, les gens connus sont rendus accessibles aussi sur les réseaux sociaux, chose qu'on ne voyait jamais auparavant.
2: C'est ça qu'on a maintenant, c'est une connexion humaine.
1: Exact.
2: Avant, il y avait trop une séparation, mais comme... Maintenant, on est capable de dire comme, je connais cette personne, je vois ton émission tous les jours.
1: Exact,
2: je vois tes TikTok. T'as vraiment une meilleure compréhension de cette personne-là.
1: Mm-hmm.
2: C'est beau.
1: Sans la connaître, c'est ça qui est incroyable.
2: Sans la connaître.
1: Ouais, vraiment. Puis avant, c'était... Puis je pense, ça me fait penser, mais je pense aux gens connus, par exemple. Avant, on n'avait aucun accès, là, tu sais. Fait que les gens étaient vraiment fascinés, tu sais. Le show business a tellement changé.
2: Mais peut-être même eux.
1: Exact. Oui.
2: Ils veulent montrer une partie de leur vie que c'est un peu plus humaine.
1: Ouais.
2: T'sais, c'est pas juste de l'art, de la musique.
1: Ben, c'est comme ça qu'on se comprend aussi, hein, entre humains. Bon, on parle beaucoup de musique. T'as grandi en écoutant quoi, toi?
2: Oh mon Dieu. Moi, je suis vraiment un lover de R&B.
1: Ah ouais.
2: Tout ce qui est soul, tout ce qui est un peu jazz.
1: Mmh. Ouais. T'as-tu des artistes en tête?
2: Il y a une artiste anglophone du UK. C'est Cleo Soul.
1: Ah, je connais pas.
2: Tu la connais pas?
1: Non.
2: Erykah Badu, Jill Scott. Moi, toutes des femmes qui sont comme les plus importantes du jazz, du soul. Ouais.
1: Le R&B soul, c'est nouveau dans ma vie, je te dirais. J'adore ça. Je suis en train de découvrir beaucoup, beaucoup d'artistes. Moi, c'est quand j'ai découvert Jhené Aiko, a few years ago.
2: Oui,
1: je suis tombé en amour. C'est là que j'ai commencé à écouter beaucoup, beaucoup de R&B. J'adore Teyana Taylor.
2: J'adore.
1: Mais moi, ça a toujours été la musique pop.
2: Pop, hein? OK.
1: Exact. Très commercial, très pop. Tu sais, les Britney, les Madonna de ce monde. Est-ce que tu écoutes aussi la musique francophone?
2: Quand même.
1: Ouais. Écoute.
2: C'est Ariane Moffat, j'adore.
1: Oui.
2: Charlotte Chardin, comme.
1: Oui. La musique francophone, la pop francophone surtout, c'est très différent, je trouve, que la pop anglaise.
2: Anglaise, oui.
1: Puis, je veux dire, il y a la pop anglophone des États-Unis et il y a la pop anglaise du UK que
2: c'est
1: j'adore.
2: C'est complètement différent. Hein?
1: Ça aussi, c'est complètement différent. Tu devais écouter les Spice Girls quand tu étais jeune, j'imagine.
2: Je suis allé les voir deux fois.
1: Oh mon Dieu, moi aussi. Quand ça?
2: En 2010, peut-être. 2010,
1: 2011. À Montréal?
2: À Montréal.
1: C'est en 2007.
2: 2007?
1: Ouais.
2: Mon Dieu, excuse-moi.
1: 2007, il avait fait une réunion, les cinq. Moi, je suis allé les voir en 2019. Au UK, il avait fait
2: Dieu,
1: une.
2: Ça fait récent.
1: C'était juste avant la pandémie, c'est ça. Je suis allé avec ma mère. On m'a adoré. Adoré. Écoute, c'était vraiment sur un coup de tête, là. Tu sais, genre, moi, j'avais vu ça passer. J'avais tout de suite dit à ma mère, faut qu'on aille voir les Spice Girls, tu sais.
2: Mais tu vois, la musique pop, pour moi, c'était quand j'étais plus jeune. C'était comme, t'avais dit, Jennifer Lopez, Madonna.
1: Ouais. Mais je pense que. La raison pourquoi le R&B, ça vient souvent après, c'est parce qu'il y a un sens à cette musique-là là, qui est tellement qu'on commence à comprendre quand on développe une certaine intelligence émotionnelle.
2: Oui, et comme personne gay, je trouve que quand on entend l'histoire d'une perspective de la femme qui est sensuelle, qui est confidente, c'est beau.
1: Oui,
2: c'est
1: exact.
2: Vraiment nice.
1: Exact.
2: Puis je trouve que c'est comme une histoire. L'histoire, la musique R&B.
1: Oui, tout à fait.
2: Littéralement l'histoire.
1: Puis tu le dis, tu dis le mot histoire, mais c'est vraiment ça, tu sais. Puis je pense à l'importance aussi d'écouter un album du début à la fin, chose que les gens ne font plus aujourd'hui.
2: Je vais toujours faire ça.
1: Moi, c'est ça, oui.
2: À vous?
1: Ah, oui. And I still buy j'achète encore de la musique qui est physique, moi. Tu sais, des CD,
2: moi aussi,
1: des vinyles.
2: Les CD. Mais il faut.
1: Ben oui, c'est. Tu sais, le sentiment d'aller magasiner, d'aller acheter un nouvel album parce que t'as tellement hâte qu'il sorte, puis là, tu t'en vas l'acheter, il n'y a rien qui peut
2: se faire. Et moi, je me rappelle quand j'étais jeune, il y avait toujours HMV.
1: Ben oui. Puis, moi, j'étais tout le temps au HMV.
2: C'est vrai?
1: Oui, j'adorais
2: moi, c'était
1: ça.
2: Celui aux Galeries d'Anjou, dans l'Est, à Saint-Léonard. Puis chaque samedi ou dimanche matin, je me levais tout seul. Puis j'étais comme, je me donnais un budget. J'étais comme, je vais acheter comme 2-3 CD aujourd'hui.
1: Moi, je fais ça aujourd'hui.
2: Aujourd'hui,
1: mais c'est comme au Archambault, genre.
2: Oui, exactement.
1: À HMV, j'étais tellement triste quand ça l'a fermé.
2: Moi aussi.
1: C'est venu me chercher. Parce que dans ces années-là, tu sais, les supports physiques, là, plus personne en achetait. Puis là, il y a comme eu une espèce de resurgence. Tu sais, c'est
2: oui, avec les vinyles.
1: Exact. C'est les vinyles qui ont commencé ça. Puis là, après ça, les CD. Puis là, il y a des gens aussi qui achètent des cassettes.
2: T'sais, moi, j'en ai toujours. Là,
1: ah ouais?
2: Jeune, oui.
1: Oh my God.
2: Ils sont maganés, genre.
1: C'est vrai. C'est vraiment revenu à la mode. Je trouve ça vraiment, vraiment important parce que, tu sais, la musique, le streaming, en
2: digital,
1: fait.
2: Digital,
1: ouais. C'est incroyable parce que c'est très accessible, mais en même temps, c'est difficile pour l'artiste. On s'entend-tu?
2: C'est difficile pour l'artiste, puis même pour toi.
1: Exact, ouais.
2: C'est beau d'avoir une copie physique. Mm-hmm. Tu penses que je vais pas avoir l'album Bref de ma vie? Faut que je l'achète, faut que je je l'ouvre, je le comprends, faut que...
1: Ouais, faut, ouais. Faut que je me sente à la place de la personne qui,
2: oui.
1: qui créait ce projet-là, exact. Ouais, ouais, ouais. Vraiment. Tout à fait. Alors, j'adore regarder les booklets, toutes les lire, les moi paroles. Aussi. C'est fou. Puis maintenant, les CD, ils font en genre de carton, là.
2: C'est vrai, en papier, hein?
1: Ouais, parce que c'est ça, ils investissent plus autant, là, dans
2: écoute,
1: ça.
2: Même mon opinion sur les vinyles, j'adore ça, c'est beau.
1: Ouais.
2: Mais je déteste quand il faut que je change le côté pour...
1: Ah. Tu comprends pas à quel
2: ça
1: point.
2: Ça gâche mais c'est pour l'expérience.
1: Ça que, oui, oui, oui, oui. Mais c'est pour ça que j'ai recommencé à acheter des CD. Parce que j'achetais des vinyles pendant super longtemps. Jusqu'à Noël, genre cette année.
2: Ouais.
1: Oui, oui. J'avais reçu une nouvelle table tournante Audio Technica. Je l'adore, je l'adore. Puis là, c'est ça. C'est, tu l'écoutes, puis là, faut que tu changes de côté à chaque fois. T'as pas l'énergie pour
2: non,
1: ça.
2: Non, j'ai pas. Moi, c'est dans ma cuisine quand je suis en train de cuisiner.
1: Exact.
2: J'ai une amie chez nous.
1: Ouais.
2: La musique arrête, faut que je le change. Ça
1: faut
2: gâche le mood.
1: Pour aller changer le, l'autre
2: tellement.
1: Côté. Mais les supports physiques sont énormes en France. Les,
2: ah oui?
1: Les Français, ils adorent ça.
2: Okay.
1: C'est là que ça se vend le plus. Et là, en fait, ça m'amène à parler d'une chanteuse française que peut-être que tu connais, Mylène Farmer.
2: Of course.
1: OK, tu connais Mylène Farmer.
2: Qui la connaît pas?
1: C'est le grand retour de Mylène Farmer, l'artiste féminine française la plus vendue en France. Elle fait son grand retour et s'empare de la première place des ventes digitales en France avec sa chanson « C'est à qui le tour? » qui est le premier extrait du nouvel album studio de Mylène Farmer qui sortira à l'automne, après 4 ans d'une absence relative,
2: wow.
1: remplie par une tournée triomphale des stades. J'étais supposé aller à un de ses concerts en France en 2023, juin 2023. J'ai pas pu y aller. En fait, j'étais supposé d'y aller avec mon ex-copain. Et là, okay. tout a été annulé. Et son show a été annulé, en fait, là-bas, parce qu'il y avait,
2: oh, wow.
1: il y avait des émeutes, là. Il y avait, en tout cas, ça, c'est, ça l'a fait. Ça l'a annulé.
2: Ouais.
1: Donc là, je suis très content parce qu'on va découvrir ensemble son single ici, là, pour la première fois au FM 103.3. Elle s'est associée pour une collaboration fusionnelle avec DJ Lewis, peut-être que mm-hmm. tu connais.
2: Ben oui.
1: compositeur, multi-instrumentiste et DJ originaire de Paris. Donc, on la découvre ici, c'est à qui le tour, par Mylène Farmer au FM 103.3, la radio allumée.

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6: Nous sommes de retour au FM 103.3 avec Anthony. Merci d'être là. Ça me fait très plaisir.
7: Merci à toi, Simon. Je suis tellement content.
6: On a vraiment des belles discussions hors onde. Ça vient beaucoup me toucher. Premièrement, je suis content qu'on ait écouté ensemble le nouveau single de Mylène Farmer.
7: C'est tout. So good. Oh mon Dieu.
6: J'adore cette femme. Donc, merci pour ton ouverture. Puis merci pour me partager ton amour pour la musique. Surtout. Et là, en plus, c'est ça, on parlait que c'était ton anniversaire et t'as reçu le vinyle de Jennifer Lopez, hein? C'est ça, ton
7: oui.
6: ami? T'as
7: oui.
6: So sweet.
7: Meilleur cadeau.
6: So sweet. Donc là, évidemment, je veux parler de cette amitié-là parce que ensemble vous avez un podcast.
7: Oui.
6: Hein? Donc là, avant de parler du podcast, je veux qu'on parle de la réalisation de ce projet-là parce que évidemment, on est dans une ère où ce que beaucoup de gens ont des podcasts, de plus en plus. Tout le monde, sa grand-mère, a un podcast.
7: Oui.
6: mais c'est rendu que là, faut qu'on mise sur ce qui les différencie des autres. Hein? C'est vraiment le contenu qui est important parce que là, il y en a trop de podcasts. Puis moi, ce que j'aime vraiment du vôtre, c'est d'avoir juste deux gars qui parlent de choses à propos de la vie qui sont tellement vraies. Je trouve pas qu'il y en a beaucoup, des podcasts comme ça. Deux hommes gays, surtout, tu sais, qui parlent, qui sont tellement honnêtes sur plein de choses. Vous avez une très belle ouverture. Je trouve ça magnifique de vous entendre.
7: Merci. Ça fait du bien de parler des conversations qu'on se parle mm-hmm. entre nous, chez nous, mais d'en parler, que tout le monde est capable d'entendre aussi,
6: ouais.
7: Ça fait du bien.
6: Mm-hmm. C'est très libérateur hein, aussi, j'imagine.
7: Mais pour nous, même pour moi-même.
6: Exact.
7: Des fois, on parle d'une conversation en rapport de, je sais pas, nos pères ou en vieillissant, avoir 40 ans bientôt, comme juste des sujets. Après, quand on l'écoute, je me sens mieux, je me sens plus libre. Puis si je suis capable de faire ça pour moi-même, avec moi-même, puis mon meilleur ami, j'imagine comment ça peut affecter d'autres mondes.
6: Comment vous êtes rencontrés?
7: Mon Dieu. Moi puis Paulo, on s'est rencontrés. On avait 18 ans quasiment.
6: OK.
7: Ouais. Dans le temps, il n'y avait pas d'application.
6: Non, c'est ça.
7: C'était des sites Internet. Puis même Facebook. On s'est rencontrés. Je pense qu'on était bien trop jeunes pour réaliser que c'était juste une amitié. C'était pas nécessairement quelque chose qui était supposé de développer dans une relation.
6: OK, au début, vous avez essayé
7: oui,
6: de...
7: on a daté.
6: Ah, OK.
7: Pendant comme 3 mois, là. Mais on était des enfants. Ça n'a pas marché.
6: Non.
7: On est devenus des frères. Et avec le temps, tu sais...
6: Mais tu sais, c'est encore plus beau, ça.
7: Oui.
6: Au final.
7: La vie a quand même donné que... on n'était pas dans notre vie pendant 15 ans.
6: OK.
7: C'est un petit fallout, là. Mm-hmm. Puis ça fait 2 ans maintenant qu'on s'est... on est revenu dans notre vie, puis c'était comme s'il n'y avait rien qui a changé, sauf que tout a changé. On n'est plus 18 ans, on a 38 ans, on est des hommes, on a une belle expérience de vie, puis on a recommencé notre amitié, c'est encore stronger, là, comme
6: ouais.
7: Vraiment fort.
6: Puis 15 ans, je veux dire, c'est quelque chose. Là.
7: Yep.
6: C'est, puis comment est venue cette idée-là? Parce que de faire un projet comme ça avec quelqu'un qu'on n'a pas vu depuis 15 ans, mais vous étiez amis pendant 2 ans quand même.
7: Quand même.
6: Je veux dire, la relation entre vous doit être fusionnelle.
7: Paulo est devenu la personne que je parle le plus dans la journée, puis on s'appelle comme 8 fois. Puis c'est pas des conversations de 2 minutes, c'est des conversations de comme 30 minutes,
6: exact,
7: 45 minutes, 3 heures et demie.
6: Ouais.
7: Puis, tiens, c'est une blague là, mais on disait tout le temps, devrais-tu commencer une podcast? Ben oui, comme tout le monde dit. Mais je suis comme, écoute, des fois on parle vraiment des sujets sérieux, puis on est, je trouve on est drôle de base, juste.
6: Oui, comme, non, c'est ça. C'est ce que j'aime, c'est moi si c'est juste des trucs deep ou ça, là,
7: mais,
6: ça va me déprimer. Mais
7: oui,
6: vous êtes juste authentique and puis vous en étant authentique, c'est ça, vous êtes drôle, je pense, dans la vie, tous les jours.
7: T'imagines de parler de quelque chose deep avec un sens de que ça devient drôle un peu.
6: Ouais.
7: C'est nice.
6: Parce qu'il faut en rire.
7: Il faut!
6: C'est ça, je dis à tout le monde. Faut en rire parce que. You know who Joan Rivers is?
7: Do of I course, know who Joan Rivers is. Ben yeah. Oui. Oh, je l'ai vu.
6: We love her.
7: Avec ma mère.
6: Non.
7: J'ai amené à Noël. Ça fait 2-3 ans avant qu'elle n'ait plus dans le monde. Cette femme-là est tellement drôle.
6: Ouais, puis surtout, maintenant, je réalise à quel point elle avait tellement de pouvoir, cette femme-là. Un impact tellement.
7: Un impact.
6: Oui, parce que. C'est vrai, il faut rire de la vie, on n'a pas le choix. Il y a tellement de choses qui se passent, puis c'est de pire en pire.
7: Et même vraiment... des sujets qui sont très sensibles,
6: exact,
7: très sérieux.
6: Exact.
7: C'est correct, on comprend à quel niveau que c'est sérieux,
6: ou ouais.
7: Ça peut être vraiment sensible pour nous, mais au même temps, parle avec ton meilleur ami, parle avec quelqu'un que tu connais,
6: mm-hmm.
7: Puis, tu sais, laugh.
6: Il faut rire.
7: Ça va te faire du bien.
6: Ouais. Elle me fait beaucoup penser à une nouvelle humoriste que j'aime vraiment beaucoup. J'oublie tout le temps son nom de famille. Elle était à Montréal il y a pas longtemps.
7: Jessica Kirsten?
6: Yeah.
7: Même elle.
6: J'adore cette femme.
7: Il y a
6: femme.
7: Des similarités. C'est des femmes qui poussent des sujets.
6: Ouais.
7: Un peu, mm-hmm. Pas vulgaire,
6: très controversé,
7: oui.
6: Là, très controversé. Mais ils le font d'une façon tellement humaine, puis drôle, puis... Tu sais, t'as pas l'impression que...
7: Tu sens pas le juger.
6: Exact, tout le monde a l'impression d'être sur le même niveau.
7: Oui.
6: C'est ça que j'aime vraiment beaucoup. Est-ce que c'est quelque chose que toi, je veux dire, quand t'étais plus jeune, je pense qu'il y a un âge à un moment donné où ce qu'on se dit, you know what, we're just gonna laugh about it. Tu peux comprendre ce que je veux dire?
7: Oui, parce qu'à un moment donné, même pour toi, tout ce qui s'appartient, tout ce mm-hmm. qui nous passe dans notre vie,
6: exact.
7: Ça devient un peu trop lourd.
6: Ouais. On l'accepte à un moment donné, tu sais.
7: Oui.
6: Je parle de nos insécurités, je parle de plein de trucs qu'au final, on n'a pas le choix d'accepter parce que c'est ça la vie.
7: T'as pas le choix. Puis qu'est-ce qui se passe quand ça devient trop lourd?
6: Ouais.
7: Écoute.
6: Exact.
7: Je peux pas être sérieux, déprimé tous les jours à rapport de qu'est-ce qui se passe dans la vie. Fait que oui, ça devient un peu plus léger avec le temps.
6: Mm-hmm.
7: Puis maintenant, on est capable d'avoir des conversations comme c'est drôle, c'est ouais. Correct, la vie est pas parfaite, puis c'est beau que c'est pas parfaite.
6: Est-ce que tu dirais que ce podcast-là, les discussions que vous avez, ça fait du bien à l'enfant intérieur?
7: Oh mon Dieu. Tous les jours.
6: Mm-hmm.
7: À chaque fois qu'on a une émission, puis on s'est toujours dit, hein, ce podcast, ça va être pour le petit Anthony, pour le petit Paulo, pour le petit enfant en nous.
6: Mm-hmm.
7: Parce que quand t'es jeune, t'es pas nécessairement capable d'avoir tous ces sentiments-là, de ouais. L'exprimer. Puis maintenant... Des fois, même quand on est dans le studio, puis on est en train de parler, c'est comme si je voyais le petit Anthony dans le coin qui s'écoute. Mmh. Écoute, ça me donne des frissons tout le temps.
6: Ouais, ouais, ouais.
7: Mais c'est vrai, je suis comme... Faut vraiment que je prenne attention comment je parle. Parce que si petit Anthony était dans le coin en train de m'écouter, je veux qu'il soit fier. Et je veux qu'il m'écoute.
6: C'est... Mon Dieu, je suis vraiment touché par ce que tu dis. J'ai des frissons parce que je dis toujours à quel point c'est tellement important de retourner aux racines. Parce que c'est là que ça commence. Puis j'ai l'impression que le plus qu'on vieillit, des fois on l'oublie de plus en plus, mais on est toujours des enfants, là, intérieurement. Là.
7: Toujours, pour le restant de la vie.
6: Exact. Puis, tu sais, tantôt, je sais pas si c'était hors-onde, mais on parlait, par exemple, de nos parents, tu sais. Mm-hmm. Mais c'est leur première fois à la vie aussi, à tout le monde. Ben oui. On a grandi dans des générations différentes, mais ça change pas que... On traverse la vie

0: public.
1: Tellement.
0: It's des fois, keeps us going. Yeah.
1: On reçoit des messages, des textos, puis à la fin de la soirée, on les lit ensemble, puis je te jure, on est quand même deux gars très sensibles.
0: Ouais.
1: Puis on pleure des fois, là. C'est comme, c'est touchant. Mm. C'est beau.
0: Ouais.
1: Puis c'est littéralement un commentaire comme, Anto, je voulais toujours parler de ça avec quelqu'un, puis j'étais pas capable. Merci pour avoir eu cette conversation-là. Je me sens plus à l'aise, je me sens bien. Comme, OK, c'est ça, c'était ça le but, dans le fond.
0: Et là, je veux qu'on parle du titre. Parce que le titre, c'est tout. Moi, je le dis tout le temps en anglais, « The name is everything ». Comment êtes-vous venu avec l'idée de ce
1: Launch
0: titre-là?
1: « Launch to discuss
0: mm-hmm. ».
1: C'était juste une blague entre nous.
0: C'est
1: là.
0: Arrivé comme ça.
1: On a clairement beaucoup à parler après. Hein?
0: Ouais.
1: On n'a pas fini cette conversation-là. Faut c'est qu'on en parle.
0: C'est des discussions, voyons comment dire ça, qui ne se terminent pas parce qu'il y a toujours quelque chose de plus à dire. Puis moi, ce que j'aime beaucoup des discussions deep comme ça, c'est qu'on finit toujours par apprendre.
1: Oh mon Dieu.
0: T'sais, on apprend par rapport à l'autre. Même si ça fait des années que vous connaissez, t'apprends tout le temps quelque chose de nouveau sur la personne.
1: J'apprends quelque chose de nouveau de lui tous les jours et de moi-même.
0: Exact.
1: Et même, je suis capable de regarder des premiers épisodes que j'ai faits.
0: Ouais.
1: Puis même mon sentiment peut-être a changé ou j'ai appris de quelque chose qu'on a parlé.
0: Tu vois l'espèce d'évolution, donc.
1: Beautiful, c'est beau,
0: c'est
1: ça.
0: C'est magnifique, c'est vraiment magnifique. Écoute, ça termine déjà notre belle entrevue de ce matin, mais je suis tellement content que tu sois venu. Bravo pour ta première entrevue radio.
1: Merci beaucoup.
0: Ça s'est super bien passé.
1: Pas pire, hein?
0: Non, je suis sous le charme. J'ai très hâte de découvrir ce qui s'en vient pour toi et pour ton ami aussi,
1: merci.
0: Les projets que vous allez amorcer ensemble.
1: C'est super.
0: Donc, merci à toi, Anthony.
1: Merci on beaucoup, cette... Simon. Les week-ends
0: allumés. Merci FM 103.3 pour une autre belle émission. Ça me fait toujours plaisir de vous retrouver à tous les dimanches matins. N'oubliez pas que vous pouvez nous rattraper sur le site du FM 103.3 et sur toutes les plateformes de streaming. Merci, bon dimanche.

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Oui, alors donc, on est dimanche on lit, édition 31 mai 2026. Merci d'être avec nous. Comme d'habitude, on a une émission extraordinaire, complètement éclectique, qui va dans toutes sortes de directions. En deuxième demi-heure, on est avec un auteur de Longueuil pour un truc assez intéressant qui est un thriller, OK, il y a dans le milieu de la de l'itinérance, en fait. On sait que c'est un thème assez important, l'itinérance, hein, l'itinérance au Québec, depuis des années, est en hausse, la crise du logement, tous ces enjeux-là, la pauvreté, toxicomanie, santé mentale. Alors, Sylvain Turner, qui est un gars de Longueuil, il a écrit un thriller, en fait. Il y a un refuge, puis il y a des meurtres, puis on sait pas trop, mais autour de ce thème-là, pour explorer cette thématique-là, c'est vraiment très, très intéressant. On va être avec Sylvain en deuxième demi-heure. En première demi-heure, on est ailleurs, on est dans le dating, vous autres, regardez bien ça. Alors, Isabelle Roy, qui est une autrice qui a écrit beaucoup de romans à son actif, qui faisait plus avant dans la jeunesse et adolescent, fait une plongée assez radicale dans le roman pour adultes. Alors, avec on explore le phénomène du dating, les applis de rencontre et tout, etc., etc. C'est magnifiquement écrit, c'est une étude psychologique vraiment intéressante. Alors, Isabelle est avec nous dans la première demi-heure. Alors, restez avec nous, donc, installez-vous. Je suis avec Jean-Yves Lemay, mon metteur en onde, sans qui je ne suis rien. Je rappelle que l'émission se fait en collaboration avec la librairie À lire, qui est à trois portes d'ici. Les livres dont on parle à l'émission vont être sur le petit comptoir à l'entrée, là, cette semaine. Alors, vous pourrez vous les procurer là, mais ils sont déjà... Les deux romans sont déjà en librairie. Alors, restez avec nous, hein, installez-vous comme d'habitude. Cette belle journée, installez-vous sur votre terrasse si vous voulez. Mettez ça sur Internet, écoutez l'émission. Dans deux minutes, on commence ça avec Isabelle. À tout de suite.

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1: Alors, de retour à Dimanche on lit, on est avec, en première demi-heure, comme je vous le disais, avec Isabelle Roy pour son roman Bonne fille. Isabelle, bonjour.
2: Bonjour, merci de me recevoir.
1: Ça me fait vraiment plaisir. Donc, Isabelle, tu es de Longueuil?
2: Oui, je suis de Longueuil depuis plusieurs années. J'adore ça, d'ailleurs.
1: OK, t'aimes la Rive-Sud.
2: J'adore la Rive-Sud, oui.
1: Bon, merveilleux. Bon, là, t'as écrit un truc, Isabelle, que j'ai beaucoup aimé. Alors, qui s'appelle Bonne fille, qui se passe dans le. En fait, c'est l'histoire d'une fille qui est célibataire, puis qui décide d'aller ses habits de rencontre, puis là, qui fait tirer de rencontre, d'aventure et tout. Dis-moi donc, d'où t'es venue l'idée de faire ce roman-là?
2: Bien, tout d'abord, c'est pas une autofiction, là. C'est vraiment.
1: OK, on
2: veut
1: préciser.
2: On va quand même préciser.
1: C'est intéressant.
2: Oui,
1: c'est intéressant que tu le précises.
2: On est dans la fiction, mais j'ai quand même été célibataire moi-même il y a quelques années, et je suis allée sur les applications de rencontre, et j'ai trouvé ça fascinant. C'est vraiment une expérience sociale en soi. C'est beaucoup d'énergie. Je pense vraiment que tant qu'on le vit pas, on peut pas savoir c'est quoi. Donc, je me suis dit, pourquoi pas aller faire une petite incursion puis faire une histoire dans ce sujet-là.
1: OK. Mais toi, avant, bon, pour préciser, t'écrivais plus du roman ado, enfant, c'est ça?
2: Exactement, pour adolescent, oui. Donc, okay. C'est mon 15e roman. Puis j'ai un livre sur le cancer, là, parce que j'ai déjà eu un cancer. J'ai un petit livre qui est comme un peu une apostrophe dans ma carrière, mais que okay. J'aime beaucoup. Mais sinon, ce sont vraiment 13 romans. En fond, c'est des séries sur les adolescents. Donc, des thrillers, des livres. Il y a un peu de tout, là. C'est vraiment différent à chaque fois.
1: OK. Puis là, bon, là... Dans cette affaire-là, il y a un paquet de personnages. Bon, il y a l'héroïne qui a une trentaine d'années, qui là, c'est une dizaine de personnages qu'on rencontre. Là, l'héroïne est en peine d'amour, d'une relation qui était pas longue, mais qui était très intense, elle est là-dedans. Puis là, il y a tout ça qui est en parallèle des rencontres qu'elle fait, qu'elle met toujours en... Mais comment t'as imaginé... Parce que là, il y a un paquet de personnages de gars, tout aussi... disons-le, un peu, tout un peu mêlé, un peu qui savent pas. Bon, comment t'as sorti cette galerie de personnages de gars-là, de ton imaginaire? C'est-tu des gars que tu connais? C'est-tu des amis à toi? C'est-tu des expériences que tes chums de filles t'ont racontées?
2: Il y en a un petit peu, mais pas beaucoup de choses que j'ai entendues. Mais je pense que dès que quelqu'un date, il y a des histoires à raconter.
1: Ouais, c'est ça, il y a des histoires. Ouais,
2: et tout le monde aime entendre ces histoires-là.
1: Ouais.
2: Ça reste vraiment croustillant, souvent. Mais sinon, les personnages, c'était quand même facile à imaginer de ce que moi, j'ai vécu, ça revient, ce pattern-là de quand on est dans une application qui a l'air d'un jeu, bien souvent c'est un jeu, donc les gens on finit par tomber dans ce jeu-là sans même le vouloir, puis on finit par aussi pas voulant, est-ce qu'on veut être vraiment en couple, ou c'est juste de passage, il y a beaucoup de gens qui sont pas sérieux sur l'application, donc c'est un petit peu ça qu'elle va vivre, hein. Catherine, le personnage principal, elle va rencontrer des gens qui veulent pas vraiment être en relation et qui veulent être seulement de passage.
1: Okay. Donc, mais là, il y a... Bon, on l'apprend dans le livre, mais bon, ça aussi, je n'avais quand même déjà entendu parler. Il y a différentes applications. Il y en a des applis pour justement du monde qui voudrait, par exemple, juste du sexe ou juste des rencontres d'un soir, tout ça. Il y a ça aussi, ça existe. Ou des trucs aussi pour, mettons, pour des gens qui sont sportifs ou des gens... Moi, il me semble que quelqu'un m'a parlé de ça. Là. Il y a une appli, je pense, c'est rencontres sportives. Je sais pas trop, des gens qui font du vélo, puis là, ils peuvent se rencontrer là-dedans. Il y a ça,
2: mais rencontres sportives, moi, je pense que c'est vraiment moins populaire. Là.
1: Okay.
2: C'est vraiment plus pour... Peut-être des gens un peu plus âgés. De nos jours, on va vraiment aller avec Facebook Rencontre. On va avoir Inge, qui est vraiment populaire, un peu Bumble, Tinder, un peu moins. Mais puis, dans le fond, l'application va même identifier nos intérêts puis nous matcher avec des gens qui ont des intérêts. Donc, on n'a plus vraiment besoin d'aller sur Rencontre sportive. On peut juste mettre des photos de nous en vélo ou mentionner dans la bio qu'on aime le vélo. Puis, l'application va s'occuper de nous matcher avec les bonnes personnes.
1: OK, je comprends. Ça se fait tout seul, le tri, comme.
2: Oui.
1: Dis-moi donc, est-ce que tu trouves que... Moi, c'est sûr que, bon, tu sais, j'ai un point de vue particulier. Je suis un homme de 60 ans. Bon, t'es en couple pendant 20 ans, des enfants, bon, etc., etc. Pas besoin de rentrer dans le détail, mais est-ce que tu trouves que les relations hommes-femmes vont bien? Tu sais, recourir à des... Moi, dans ma vie, bon, j'ai pas connu ça. Moi, j'ai rencontré des gens de façon naturelle au travail, dans mes expériences, dans la vie, tout ça, l'affaire. C'est pas un peu un meat market.
2: Ça l'est complètement.
1: Okay.
2: Oui, en fait, effectivement. Je pense qu'il y a beaucoup de gens, par contre, qui sont pas sur les applications de rencontre puis ils continuent de rencontrer organiquement. Je pense quand même que ça reste la façon la plus saine de rencontrer. Mais il y a aussi l'aspect que moi, si je prends un exemple sur moi qui fait des activités qui impliquent pas nécessairement des hommes, ben je vais pas rencontrer. Donc, T'sais, si je veux rencontrer, j'ai pas le choix d'aller là-dessus. Ça reste quand même une bonne option, mais c'est difficile parce qu'il y a beaucoup de gens là-dessus qui sont pas sérieux, qui veulent pas s'engager.
1: Ouais.
2: Donc c'est là que ça devient compliqué.
1: Ok, mais comment tu fais pour Je veux dire là, dans ton roman, la plupart des rencontres, bon, il se passe un peu de quoi, mais je veux dire, ça peut. Ah, mais là, le match se fait avant, en fait. C'est comme si ça se faisait déjà dans l'application, mais je veux dire, ça peut arriver que t'en passes 8 avant d'avoir quelqu'un avec qui tu sens quelque chose, non?
2: Absolument. Il y a un tri qui doit se faire, puis c'est difficile. C'est très demandant. C'est beaucoup d'énergie, là.
1: Ouais.
2: Une application de rencontre, il faut que tu le fasses avec de l'intention.
1: Ouais.
2: Parce que. Analyse le profil, après ça, écris à la personne. Beaucoup de discussions meurent, s'éteignent. Ça prend beaucoup d'énergie. Là. C'est très énergivore, effectivement.
1: OK. Bon, écoutez, on est avec Isabelle Roy pour son roman Bonne fille. Alors, écoutez, restez avec nous. Parce qu'il y a encore d'autres révélations croustillantes qui s'en viennent après la pause. Alors, on revient avec Isabelle en 2 minutes pour son roman Bonne fille. À tout de suite, gang.

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1: Alors, de retour à Dimanche, on lit avec Isabelle Roy pour son roman Bonne fille. Isabelle, bon, je pensais à ça pendant la pause. Comme je te dis, moi, bon, avant d'être, de faire de la politique, je faisais du théâtre, du cinéma, des séries, bon, machin. Puis bon, quand tu fais du théâtre, bon, le soir même, t'as la réaction, tu sais, tu répètes 5 semaines, enfin, t'as pris ton texte, tu travailles, puis là, oups, t'as le public qui est devant toi, puis t'as la réaction immédiate. Tu le sens déjà quand t'as un bon show entre les mains, tu le sais pas mal le premier soir. Mais au cinéma, c'est vraiment différent. Tu travailles. Pour ça, il y a le montage, la post-prod, machin. Ça prend 1 an avant que ça sorte. Alors, j'imagine, normalement, c'est un peu la même affaire. T'as travaillé combien de temps là-dessus, juste par curiosité?
2: J'ai travaillé 1 an dessus, mais c'était l'année passée.
1: C'est ça.
2: Ça fait longtemps qu'il est écrit, là, exactement.
1: Bon. Fait que là, ça fait 1 an que t'as fini de l'écrire. Tu l'as envoyé à ton éditeur, paf. Puis là, il est en librairie depuis quelques semaines déjà.
2: Une semaine.
1: Hein?
2: Ah oui, depuis quelques semaines.
1: Donc, quand commençait cette attente-là, ton bébé est parti, tu peux plus rien faire, il y a une certaine impuissance. Commencer d'attendre un peu ce que ça vaut ton travail.
2: Mais on a certaines mesures, comme en ce moment, il est dans les meilleurs vendeurs, mettons Renaud Bré. Fait que là, je sais que ça fonctionne bien.
1: OK.
2: Puis on est chanceux, maintenant, on a les réseaux sociaux, puis les lecteurs, ils viennent nous écrire, puis ils mettent des... Tu sais, ils donnent leur opinion, puis ils nous taguent dans les stories, donc on est capable d'avoir un peu une mesure. Donc ça aide. Mais sinon, c'est vrai que ça reste. On s'est lancé dans l'univers, puis on ne le sait pas vraiment. Je ne suis pas dans le salon des gens pour savoir qui a aimé ça ou non. Donc, c'est juste ceux qui veulent vraiment nous écrire ou nous le verbaliser. On est au courant, mais sinon, c'est vrai que c'est. Des fois, à chaque fois, j'entends une histoire de hey, mon amie l'a lu, elle a aimé ça, ou ça fait vraiment toucher au cœur parce qu'on en entend seulement quelques bribes.
1: OK, mais les gens t'écrivent sur les réseaux sociaux?
2: Oui, absolument.
1: Ah, je savais pas qu'on pouvait faire ça. J'aurais jamais osé aborder un auteur sur les réseaux sociaux. Dire, hey, ton roman, c'est bon, oui. OK. Puis tu dis la même chose que les pas déjà sur les réseaux. Est-ce qu'il y a des trucs pas le fun aussi qui se disent?
2: Ben, il y a l'application Goodreads où il y a tous les avis peuvent être publiés là-dessus. Donc, c'est sûr que des fois, il y a des avis qui sont négatifs, puis ça peut faire mal. Mais tu sais, ça reste aussi que ça peut ne pas plaire à tout le monde.
1: Non, bien sûr. Bien sûr, c'est un peu normal.
2: Oui.
1: OK. Il y a une affaire qui m'a frappé là-dedans, c'est que bon, c'est la différence d'engagement. Bon, ça se passe dans le milieu des jeunes qui ont 30 ans, mettons, on va dire ça comme ça, là. Puis bon, moi, de mon point de vue de gars de 60 ans qui a jamais été là-dessus, je regarde, bon, j'ai des enfants, j'ai une fille de 22 ans, bon, j'ai un gars de 17 ans qui est pas encore là-dedans, mais est-ce que c'est un signe que les relations hommes-femmes sont plus compliquées aujourd'hui ou c'est simplement que c'est la vie d'aujourd'hui puis que c'est une autre façon de se rencontrer qu'il y a 20 ans?
2: Je pense qu'elles sont plus compliquées qu'avant.
1: Okay.
2: Je pense qu'on a accès à plus de gens qu'avant, donc ça nous rend peut-être... on se dit tout le temps, il peut y avoir mieux. Mais en même temps, ça reste la réalité d'aujourd'hui. T'sais, fait qu'on aurait beau se plaindre de ça, je pense qu'on peut plus se questionner sur qu'est-ce qu'on veut, nous, comme de quelle façon est-ce qu'on veut aborder nos relations, puis chercher quelqu'un, tu sais. Fait que c'est plus de se questionner soi-même que de... Tu sais, je pense que même si socialement, on se dit ça n'a pas de bon sens, ça devrait pas être ça, ça changera pas.
1: Okay,
2: donc, c'est plus de s'adapter, nous, de comment moi, je veux dater personnellement, puis de pas blesser personne, puis de faire attention aux gens que je rencontre, tu sais.
1: As-tu des histoires, dans l'histoire que tu as entendue de tes chums de filles, ou peut-être que toi, tu as vécu, as-tu des histoires vraiment plates qui te sont arrivées ou qui sont arrivées à tes amis?
2: Mais c'est plus dans le sens que je pense que l'autre jour, j'entendais justement Marie-Christine Chartier, elle faisait un c'était comme à la mode sur TikTok là, de faire un dating rap. Là, tu dis comme dans ton dernier, combien tu as eu de dates, t'es-tu allé en deuxième date, ça s'est rendu plus loin ou non? Puis elle disait, j'ai juste eu peur, je pense que c'est dans une seule date. Puis moi aussi, ça m'est arrivé une fois d'avoir peur. Fait que tu sais, il y a ça qui est vraiment plate, de pas se sentir en sécurité. Mais sinon, c'est la seule fois. Mais sinon, tu sais, tout l'ensemble des autres dates, je trouve que j'ai vraiment rencontré des belles personnes.
1: Okay.
2: Mais oui, ça peut arriver. Là. Fait que c'est pour ça qu'il faut être quand même prudent.
1: C'est quoi le phénomène? T'as parlé d'un phénomène de la deuxième date. C'est quoi ça?
2: Non, mais c'est juste d'aller plus loin. Est-ce que, tu sais, parce qu'il y a la première date, tu sais tout de suite, hein, si ça fit ou pas.
1: Oui.
2: Mais des fois, ça se rend plus loin. On est content, on a un espoir. Donc, est-ce qu'avec la personne, c'est aller plus loin ou non?
1: OK. Bon. Là, tu parlais du phénomène... oui, on en a parlé un peu, mais bon, il y a du sexe dans ton livre.
2: Oh oui.
1: OK, bon. Comment, j'ai le goût de te poser une question assez, comment c'est d'écrire un roman où il y a du sexe dedans? Je veux dire, j'ai aucune idée, en fait, comment on fait ça, là.
2: Moi, c'est tellement gênant, là, pour moi.
1: Ah oui?
2: Oui, parce que j'écrivais des livres pour ados, puis là, oui. Je pensais à adultes.
1: Oui.
2: Puis rapidement, là, dans le fond, j'étais invitée au Salon de livres de la Côte-Nord, puis tous les auteurs aiment ça être invités là-bas. Puis là-bas, il y a une soirée de contes grivois où les auteurs font des lectures d'extraits de leurs contes, de leurs livres. Et j'ai adoré, puis je me disais, oh, moi aussi, j'aimerais ça ajouter un peu de sexualité dans mon livre. Donc, j'ai ajouté les scènes par après. Il n'y en avait pas initialement.
1: Okay.
2: Mais ça me gêne quand même encore. C'est quand même difficile à s'assumer parce qu'on veut pas que les gens associent ça à nous personnellement.
1: Bien sûr.
2: Je sais pas comment Patrick Sénécal fait, mais c'est impressionnant.
1: Ouais. Tu disais que tu sais pas, tu voulais que ta mère, que ta mère le lise pas, mais.
2: J'ai demandé de pas lire, elle a dit non, c'est sûr que je vais le lire quand même. C'est vraiment gênant.
1: Bon, écoutez, il y a d'autres histoires grivoises après la pause. Installez-vous confortablement, revenez-vous dans 2 minutes. On est avec Isabelle Roy pour son roman Bonne fille. À tout de suite, gang.

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2: Alors, de retour à Dimanche on lit avec Isabelle Roy pour son roman Bonne fille que je vous suggère, je ne saurais trop vous suggérer. Pas juste pour les histoires qu'on a parlé, mais c'est une écriture très sensible, Isabelle, très fine, des beaux personnages. On suit la fille, mais aussi on découvre des personnages de gars qui viennent, qui ont toutes sortes de problématiques, qui vivent leur relation homme-femme de façon diverse, tu sais. Puis c'est très le fun, cette galerie de personnages-là, d'hommes, de femmes, des gars de 30 ans, un peu plus jeunes, tout ça. Ça me fascine parce que je découvre un monde aussi, mais c'est très bien écrit. C'est vraiment bien écrit. Puis je voudrais t'amener là-dessus. C'est quoi, toi, ta discipline d'écriture? C'est comment t'as déjà rendu à ton 16e roman, en fait? Est-ce que t'écris, tu te forces à 6 heures le matin, t'es debout, tu prends ton premier café, t'écris pendant 4 heures, ou ben non, ça va comme ça vient?
3: Beaucoup de rigueur quand j'écris. Okay. Quand je suis en période d'écriture, je le suis pas toujours, mais quand je le suis, c'est 1000 mots par jour, tous les jours.
2: OK, 1000 mots par jour.
3: Oui, donc
2: peu importe que ça te prenne 7 heures ou 2 heures.
3: Absolument. Puis je sais que, ok, mais je travaille quand même à temps plein, là, donc il faut que mon horaire fitte là-dedans, mais je dirais qu'en général, ça me prend...
2: OK, t'as un emploi, toi?
3: Oui,
2: OK, t'es pas autrice à temps plein?
3: Non.
2: Regardons ça, toi, c'est intéressant.
3: C'est quand même difficile de vivre de ça.
2: Je sais, je m'en
3: c'est un beau boni, là, on s'entend, mais...
2: Oui, OK.
3: Oui, donc j'ai un travail aussi, mais je dirais qu'en général, parce que là, je parle aussi en termes de pages, je sais que les auteurs en parlent en termes de nombre de mots,
2: oui.
3: Mais 1000 mots par jour, donc 1000 mots, c'est à peu près 2 pages sur Microsoft Word, 2-3 pages, là, donc ça me prend genre de 2-3 heures par jour d'écriture. Ouais.
2: OK, quand t'es en période d'écriture.
3: Oui, exactement.
2: Puis ça, un roman comme ça, qui a 200 pages, c'est combien de temps, en fait, d'écriture?
3: C'est 50 000 mots.
2: Comment?
3: Donc, tu sais, ça me prend, c'est 50 000 mots.
2: Okay.
3: Même avant ça, je vais avoir fait un plan très détaillé qui va m'avoir pris aussi comme peut-être un 2-3 mois. Fait que quand je commence à écrire, je sais exactement ce que je vais le mettre, de quelle façon je le mets. Donc, écrire le livre, ça me prend seulement entre 50 et 60 jours, là, mettons que je déborde un peu du nombre de mots. Mais je vais avoir pris aussi des mois avant ça pour penser à l'histoire puis monter les chapitres, tout ça.
2: OK. Donc, tu avais un plan avant de commencer l'écriture comme telle du roman. Tu avais déjà une structure.
3: Je trouve ça vraiment important parce que moi, j'aime ça quand on tourne les pages puis qu'on finit un chapitre puis qu'il y a un petit punch. Il y a quelque chose qui veut faire qu'on continue à lire. J'aime vraiment ça, l'idée de page turner. Ouais. Je pense que tu le remarques, je suis pas dans la description, on n'est pas dans la lenteur, là, on est dans la vitesse.
2: Oui.
3: Puis je trouve que de la vitesse puis des punchs, c'est important de savoir où on s'en va. Puis tu sais, où est-ce qu'on s'en va? T'sais, justement, comment on va développer ça pour qu'il y ait un bon lien, un bon fil conducteur?
2: Je te confirme que ça fonctionne très bien parce que effectivement, tu donnes le goût à chaque fin de chapitre d'aller ailleurs parce que tu nous amènes vers un autre personnage, tu nous amènes vers une autre expérience, tu nous amènes vers une autre rencontre à chaque fin de roman. En même temps, il y a cette histoire-là parce que ton héroïne est en peine d'amour. Puis ça, c'est là tout le long du roman, là. Ça la suit tout le temps. On est toujours ramené à ça. Il y a des beaux personnages d'amis aussi, le chum de gars, puis la chum de fille qui est en couple, puis qui te regarde aller un peu, pas toi, excuse-moi, c'est ça, mais qui regarde l'héroïne un peu aller, puis qui d'une certaine façon, qui l'envie, cette liberté-là que ça amène. Mais ça vient aussi avec un spleen, ça vient aussi avec des soirs où tu te ramasses tout seul puis tu te demandes bien pourquoi tu fais ça. Enfin, l'héroïne traverse ça. Je te confirme que ça marche très bien, hein, ta structure, ça donne le goût. Tu sais, quand tu dis que c'est un page-turner, c'est l'idée que je m'en suis faite quand j'ai passé avec. J'ai lu ça en 2 soirs, peut-être 1 soir et demi, tellement ça me tentait. On découvre des personnages, c'est vraiment le fun. T'aimerais-tu ça que ton roman se retrouve en série télévisée?
3: On aimerait tout le temps. Oui, j'aimerais. Je disais, parce que c'est vrai, tous les auteurs aimeraient ça, mais oui, j'adorerais ça, c'est sûr.
2: Ouais, hein?
3: Oui.
2: T'as-tu reçu des offres à date? Bon, il vient d'être lancé, là.
3: Il vient d'être lancé. C'est quand même long aussi, ça. Il faut avoir des subventions, tout ça. Donc, il y a toujours un espoir, mais c'est ça. À suivre.
2: Ouais. On sait que l'industrie télévisuelle, c'est pas facile. On a vu toutes les sorties cette semaine de Pierre-Carl Péladeau, puis tout ça, puis c'est pas simple à cause des GAFAM et tout ça. Bon, ça, c'est un autre enjeu. Mais moi, je verrais bien cette série-là en série télévisée. Ça marcherait très bien. J'essaie de m'imaginer quelle actrice qu'on pourrait voir dans la... C'est Catherine. Comment que 33 ans, qui c'est qui pourrait jouer ça?
3: C'est une bonne question. Je sais pas, je me suis pas posé la question. Mais c'est vrai que mes livres pour ados, je trouve que j'écris tout le temps d'une façon très imagée. J'écris comme si c'était des films, j'ai l'impression, parce que les ados, je laisse que ce soit facile à lire pour eux. Donc, comme des films d'action. Donc, je pense que j'ai quand même réussi à amener ça aussi de, on se dit, Ah, oh, j'aimerais ça le voir en film, justement, ouais. De la façon qu'il est écrit.
2: Ben oui, mais ça, ça serait un thriller. Comme on regardera ça, genre, OK, qu'est-ce qui va y arriver? Tu te rends compte? Je comprends, c'est intéressant. As-tu d'autres romans dans ta planche à dessin, dans ta tête? Es-tu en train de travailler sur d'autres choses?
3: Ben là, j'attendais de voir si celui-là allait bien fonctionner, puisque c'est quand même mon premier livre pour adultes. Mais là, ça date, les critiques sont vraiment bonnes, la réception est positive. Oui. Donc, je pense que je vais écrire la suite. Mais dans les livres pour adultes, ça va être la suite, mais tu vas pas être obligé d'avoir lu le tome 1 pour lire le tome 2. Je vais écrire de cette façon-là. Oui, okay. Mais ça serait la suite de Catherine. Oui.
2: OK. Bon, ben écoute, on va lire ça avec. On va attendre ça avec attention. Tu me donneras des nouvelles. En tout cas, si tu écris sur un tome 2, tu m'enverras un texto pour dire hey, j'ai écrit un deuxième tome. Je vais sûrement le voir passer. Fait qu'écoutez, gang. Achetez ça, lisez ça, bonne fille. Ça va être disponible, comme on le disait, à la librairie À lire à partir de demain. Il y a un petit comptoir à l'entrée, là. Vous pouvez voir à gauche, il y a une affiche avec ma face à côté, puis le roman va être à côté. Alors, donc, allez-y, gênez-vous pas, c'est vraiment le fun d'aller. Merci, Isabelle.
3: Merci, Denis, de m'avoir reçu.
2: Ça me fait vraiment plaisir. Alors, restez avec nous, gang. Dans deux minutes, on est avec Sylvain Turner. On change d'univers complètement. On va parler d'itinérance, de toxicomanie, etc., etc. Alors, à tout de suite, gang.
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2: Alors, re-bienvenue tout le monde. Alors donc, deuxième partie de cette émission extraordinaire, fascinante de Dimanche on lit. Alors, merci d'être avec nous. Restez avec nous. La deuxième demi-heure va être tout aussi passionnante. Alors, on est avec Sylvain Turner pour son roman Maudit refuge, qui est un thriller, en fait, qui est un thriller qui se passe dans le milieu de l'itinérance. Vous savez, bon, c'est un enjeu important, hein, la crise du logement, l'itinérance, toxicomanie, santé mentale, tout ça, c'est des enjeux très, très importants. Puis là, mon invité, Sylvain Turner. Bonjour, Sylvain.
5: Bonjour, Denis.
2: Merci infiniment d'être avec moi.
5: Ben, merci de m'accueillir.
2: Ben, ça me fait plaisir. Merci d'avoir accepté mon invitation. Bon, Sylvain, tu t'es lancé dans un... T'es de Longueuil, d'abord?
5: Non, je suis de Rosemont. Ben, j'étais dans Rosemont, je suis maintenant au centre-ville.
2: Ah, t'habites à Montréal?
5: Ouais, j'habite à Montréal.
2: Ah, pourquoi je pensais que t'étais de Longueuil?
5: Je ne sais pas.
2: OK, bon.
5: Je ne sais pas.
2: Bon, il n'est pas de Longueuil.
5: Bon. Il n'est pas de Longueuil.
2: Mais bon, là, t'as écrit un truc très, très intéressant. Moi, j'ai vraiment beaucoup aimé ça. Bon, moi, quand j'étais député à la Chambre des communes, j'avais le dossier du logement. L'itinérance, c'est un truc qui m'a beaucoup... fasciné, touché, pour lequel je suis intervenu, puis bon, que j'ai beaucoup fouillé quand j'étais là-bas. Enfin, quand j'ai vu passer ton truc, toi, là, qu'est-ce qui t'a amené à écrire un roman sur fond de crise du logement puis d'itinérance?
5: Ben, justement, je me suis pas dit, c'est un thème d'actualité, ça va être intéressant de fouiller ça. L'élément déclencheur, c'est un feuillet de la Ville de Montréal sur la porte de mon domicile Rosemontois, où on annonçait l'intention de la ville d'acquérir l'église voisine, tout près, pour la transformer en refuge pour personnes en situation d'itinérance.
2: OK.
5: À partir de là, je me suis questionné, c'est-à-dire, bon, comment je me positionne par rapport à ça, comme citoyen?
2: Oui.
5: Je me suis renseigné, je suis allé assister, entre autres, à une réunion du conseil d'arrondissement pour avoir de l'information, puis je trouvais qu'on nous informait pas beaucoup. Et j'ai fait des recherches sur le sujet. Donc, j'ai été amené personnellement à me positionner et j'ai réalisé que la thématique de l'itinérance, la crise d'itinérance, en amenait une autre qui est celle de la cohabitation. Et quand on écrit un polar, on essaie de créer un univers sous tension. Et je l'avais, on me la donnait, en fait. Le thème de la cohabitation me donnait cette tension-là. Propice au polar, ou dans mon polar Maudit Refuge, j'ai les deux clans qui s'affrontent, en fait, c'est-à-dire ceux qui sont favorables au refuge et ceux qui sont les voisins qui sont dérangés, qui préféraient que le refuge déménage et qui veulent pas subir toutes les invincibilités et tout ça.
2: Ouais, ouais. Tous les problèmes qui viennent avec.
5: Tous les problèmes qui viennent avec, c'est ça.
2: La cohabitation sociale.
5: C'est ça.
2: Ouais, ouais. Puis ça, tu l'exprimes bien parce que, bon, il y a les enjeux de... On l'a vécu ici à Longueuil, il y a eu...
5: Mais c'est la grandeur du Québec maintenant, hein?
2: Oh, je sais, non, ça, je sais. Il y en a partout. Je voyais ce matin que la ville de Saint-Jérôme, la ville de Drummondville se plaignent à Québec parce qu'il y a eu une enveloppe qui est sortie récemment, une enveloppe supplémentaire pour faire face aux enjeux de l'itinérance. Et les villes de Drummondville et Saint-Jérôme, qui sont des villes où, Saint-Jérôme notamment, beaucoup, il y a eu une recrudescence. C'est un des endroits au Québec où il y en a le plus.
5: Effectivement.
2: Mais les enveloppes n'ont pas suivi. En tout cas, ça, c'est un enjeu. Mais c'est partout à travers le Québec. Mais bon, effectivement, il y a, bon, des familles qui retrouvent des seringues dans la cour, puis là, un enfant qui se pique, ça, c'est très le fun. C'est très le fun, je dis c'est le fun parce que t'abordes toutes les thématiques.
5: Ça crée le... Oui, c'est ça.
2: Ouais, OK, mais bon, là, c'est un thriller.
5: Ouais.
2: Il y a... Donc là, c'est toujours... Faut toujours que je fasse attention quand je reçois des auteurs, qu'on parle vraiment, mais bon... Je pense que ça vend pas le punch de dire qu'il y a des morts dans la population qui fréquente le refuge.
5: C'est
2: dans
5: ça.
2: La population...
5: Il y a un énigmatique personnage qui s'en prend aux sans-abri qui fréquentent le refuge.
2: C'est ça.
5: Il y a des morts et une enquête, effectivement, qui est menée. Comme on parle d'un polar.
2: C'est ça. Puis ça marche bien parce que, tu vois, puis je disais ça parce que quand je t'ai écrit hier soir, j'étais en train de finir le roman, puis je t'ai rendu comme à moitié, peut-être à peu près. Puis là, j'étais pas mal sûr que je savais c'était qui, le meurtrier. Puis finalement, c'était pas lui.
5: Et voilà, ça a fonctionné.
2: Non, mais c'est très habile parce que c'est toujours le problème dans un thriller. Tu sais que le personnage, il faut que tu l'aies présenté à un moment donné.
5: Effectivement.
2: Mais que tu le soupçonnes pas partout.
5: Ouais.
2: Qu'il soit hors de tout doute pour que ça te surprenne en fait puis que ça te swing d'en face. Mais fait que donc.
5: Et là, c'est tout le jeu entre l'auteur et le lecteur. C'est-à-dire, bon, l'auteur sème des pistes, des bonnes, des fausses. Et le lecteur.
2: Oui.
5: Il joue à travers de...
2: Ben oui, mais ça marche très bien, c'est ça que je te dis, parce que, écoute, moi, ça m'a soigné dans la face, je ne l'avais pas vu. Pendant un bout, je pensais que c'était un personnage. Pendant un bon bout, on pense que c'est un que tu nous présentes au début. En tout cas, on ne rentre pas là-dedans. Mais pourquoi avoir choisi justement la forme du thriller pour aborder un sujet si grave?
5: Ben, je pense que le polar permet justement d'aborder ces questions-là, ces questions sociales, ces enjeux-là, et de faire une espèce de radiographie de notre société à l'époque où on se trouve. Par exemple, Maudit Refuge, pour moi, c'est un témoignage de notre époque aussi. Quelqu'un va lire ça dans 30 ans, disons, et il va savoir exactement où on en était à notre époque par rapport à la crise de l'itinérance.
2: OK, OK. Bon, ben, Sylvain, très, très, très, très intéressant, gang. Il reste encore pas mal de temps avec Sylvain. Le restant de la discussion va être tout aussi passionnante. Alors, restez avec nous. Installez-vous confortablement. Dans 2 minutes, on reprend ça tout de suite avec Sylvain Turner pour son roman Maudit Refuge. À tout de suite, gang. Quand j'ai décidé...

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1: Alors, de retour donc avec Sylvain Turner pour Maudit Refuge, son roman sur fond d'itinérance. T'as-tu fait des recherches, Sylvain, à partir du moment où
2: j'ai fait beaucoup de recherches, mais j'ai été abreuvé, nourri par l'actualité, mais oui, presque au quotidien.
1: Okay.
2: Le danger sur le plan de l'écriture, c'était d'être trop didactique.
1: Oui.
2: Et là-dedans, je vais vous donner un exemple là, à toi et aux auditeurs. J'avais lu un article où on expliquait que souvent les personnes en situation d'itinérance sont amputées parce que elles dorment à l'extérieur. À moins 30 l'hiver, si tu tombes endormi, ça se peut que tu te réveilles puis
1: Te réveilles pas. Non?
2: Ouais, mais si tu te réveilles, ça se peut que tu aies un pied qui fonctionne plus, qui soit gangréné et tout, et on coupe et tout ça. Et dans il y a une scène dans le roman où mon personnage de blogueur qui mène une enquête à sa façon voit un sans-abri sur le perron de l'église, l'ancienne église, et il lui demande, il dit j'ai une question indiscrète. Il vous manque deux doigts à une main. C'est un accident de travail, c'est... Puis l'autre, il répond en s'allumant une cigarette. Il dit, non, je suis tombé endormi en plein mois de janvier sur un banc. Puis quand je me suis réveillé, mes doigts étaient noirs. À l'hôpital, ils ont coupé. Mmh. C'est une façon d'intégrer cette réalité-là, mais sans être didactique. Savez-vous que... on y va. On intègre ça au tissu narratif. Et ça fait des personnages forts. Personnages ancrés dans la réalité.
1: Ah oui. Ouais, parce que t'abordes vraiment... En tout cas, pas mal tous les aspects, tu sais, bon, les personnages, les c'est très, très, très touchant. Bon, il y a un personnage de... Ça ne vend pas le punch, là. Il y a un blogueur qui est un journaliste, en fait, qui écrit des articles, qui habite dans le quartier. Puis à un moment donné, il fait une rencontre avec un couple qui sont là, puis qui se tiennent au refuge.
2: Le couple d'aînés, des sans-abri aînés.
1: Le couple Denise et Marcel, c'est je crois qu'il s'appelait. Puis tout le paragraphe où ils expliquent leur parcours, tu sais, c'est des parcours de vie, hein, tu sais. Souvent, dans les histoires, malheureusement, dans les médias, c'est pas parce que je pense pas que les journalistes manquent d'empathie, mais c'est juste qu'ils manquent de place pour parler. On va pas au fond des choses.
2: C'est ça.
1: Je me rappelle une fois, j'avais fait, parce que j'étais tanné de parler de chiffres, là, quand je parlais de ça à Chambre des communes. Je me rappelle, un moment donné, j'étais allé à la halte du coin, ici, à Longueuil, puis j'avais passé 2 heures là, puis j'avais demandé aux gens qui s'occupaient du refuge, s'il y avait des personnes qui savaient, qui pouvaient s'exprimer sur la chose. Puis les parcours, tu sais, j'avais rencontré quelques itinérants, puis ils m'avaient... Les parcours de vie, c'est des tragédies en soi. Chaque quasiment personne qui se tient dans un refuge en ce moment pourrait faire l'objet d'un livre.
2: Effectivement, on parle d'ailleurs, je l'ai souligné dans le roman, on parle aussi de la question des jeunes de la DPJ. Ils sont en centre jeunesse. Il y a 18 ans, on leur donne leur sac. Ils disent,
1: on est plus va, fils.
2: On les met à la porte à 18 ans, mais c'est pas long. Hein? La toxicomanie embarque et on se retrouve à la rue.
1: Trouves-tu que... Bon, il n'y a pas de solution magique, tu sais. Tu parles de la cohabitation qui n'est pas facile. T'sais. Évidemment, si tu as des enfants puis que tu restes à côté du refuge, il peut y avoir toutes de problématiques. Si tu as une maison, tu as un terrain, puis que, bon, c'est des gens qui sont pas... la vie des hommes maganés, c'est des gens qui vivent pas selon les mêmes codes
2: non,
1: que
2: non,
1: nous.
2: Non, ils sont désorganisés.
1: C'est ça, ils sont désorganisés. C'est vraiment... Comment tu trouves-tu qu'on est hypocrite? Trouves-tu que la société se bouche les yeux, qu'on en fait passer? Ça, c'est clair. Mais... En même temps, les solutions ne sont pas magiques non plus. Les refuges, il faut les mettre quelque part. Puis il y a des gens quelque part qui vont avoir à subir des conséquences, à cohabiter avec...
2: Mais peut-être que on ne s'attarde pas suffisamment sur la question de la toxicomanie. C'est peut-être un des angles qui pourrait permettre de résoudre en partie cette crise-là. On parle beaucoup de logements, on parle beaucoup d'habitations, de refuges. Mais si on ne joint pas à ça une lutte à la toxicomanie, si on ne vient pas en aide à ces gens-là pour les soigner, ils vont rester dans la rue.
1: Alors, évidemment, ça prend des investissements en santé mentale.
2: C'est ça.
1: En santé, en fait.
2: En santé,
1: s'occuper des gens, point. Mais bon, force est d'admettre que là, tu sais, les budgets de la santé ont explosé, la crise du logement est majeure, ça reste assez...
2: C'est un enjeu très difficile parce que des deux côtés, tu sais, tu dis... Il y a un personnage, une femme dans le roman, elle dit « Moi, quand j'ai acheté mon condo, là, j'ai acheté un condo à côté d'une église, pas à côté d'un refuge. Oui. C'est-tu à nous à toujours payer pour ça? » Parce que, bon, ils sont victimes d'actes criminels et tout, puis bon...
1: Des vols,
2: des fenêtres brisé et tout. Elle dit, puis ça, je la comprends, j'ai de l'empathie. En même temps, j'ai de l'empathie pour Tina Tremblay, le personnage de l'intervenante, qui dit quand est-ce qu'ils vont comprendre, le monde, que ça n'en prend des refuges, que plus il va y avoir de refuges, moins il va y avoir de sans-abri dans les métros, dans les entrées de commerce, dans les rues.
1: Ouais, effectivement.
2: Il y a les deux côtés, toujours.
1: Ouais. Non, il y a les deux
2: côtés. Puis comme tu disais tantôt, tu sais, tu as des enfants, un refuge, ça ne te tente pas de jouer dans ce film-là.
1: Mais non.
2: C'est normal, on est tous favorables à l'aide aux sans-abri tant que le refuge n'est pas dans notre cour.
1: Oui, c'est ça.
2: C'est humain, c'est la même chose avec les sites d'injection supervisés.
1: Oui, puis dans ton roman, c'est bien parce que tu exprimes bien les deux côtés de la médaille. Tu exprimes bien ce côté-là des gens, comme tu dis, qui ont à cohabiter à côté et les décideurs politiques qui disent, bien là, OK, on peut pas la mettre dans les airs, la refuge, on peut pas,
2: c'est
1: on
2: ça.
1: Peut pas l'envoyer sur la planète Mars. Là. C'est, ils sont ici, ils sont là. Bon, Sylvain, reste avec nous. Il nous reste encore un bloc d'entrevue. On va parler de ça, cette problématique-là très intéressante. Je rappelle qu'on est avec Sylvain Turner pour son polar Maudit Refuge. Reste avec nous, de retour dans deux minutes.

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1: De retour, Dimanche on lit, 31 mai, on est avec Sylvain Turner pour Maudit Refuge. 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Donc, vous pourrez vous le procurer là, bien qu'il soit disponible dans toute bonne librairie.
2: À l'échelle du Québec.
1: À l'échelle du Québec. Alors, pour ceux qui nous écoutent à Matane ou à Sept-Îles, allez à votre librairie du coin, vous allez le trouver. Sylvain, j'aime beaucoup parler avec les auteurs. J'aime bien se rencontrer des auteurs. Je suis bien fasciné depuis un an que je fais cette émission-là par la qualité des auteurs qu'on a. Puis honnêtement, ton roman, je l'ai lu en deux soirs là, à peu près. Puis j'avais le goût de fouiller. Moi, je connais l'enjeu beaucoup, mais j'étais curieux de savoir comment tu l'abordais. Mais toi, c'est quoi ta... Premièrement, combien de temps ça t'a pris à écrire ça?
2: Ça a pris une année complète à écrire, à travailler pratiquement tous les jours.
1: Aïe, aïe, hein?
2: À tous les matins, sauf exception, là, un samedi, un brunch familial et tout.
1: Ouais.
2: Mais c'est vraiment un travail quotidien.
1: OK. Ouais. Que toi, tu t'astreins à une discipline, tu t'astreins...
2: Ouais, puis c'est la meilleure façon de fonctionner pour arriver à quelque chose. Et ça permet au cerveau d'être vraiment au travail. Je vais donner un exemple. J'avais besoin d'un parc à côté du refuge.
1: Oui.
2: Et je disais, comment je vais appeler ça? Puis je voulais pas prendre le nom d'un parc de Rosemont. Je vais appeler ça le parc Gaston Miron. Gaston, il n'y a pas vraiment, tu sais, il y a un édifice, mais il n'y a pas... Oui. Bon, Gaston n'a pas vraiment un rapport avec Rosemont, mais ça va être cool, Gaston Miron. J'ai connu Gaston, puis l'homme repaillé, puis notre grand poète national et tout.
1: T'as connu Gaston Miron?
2: Ouais. Et Gaston Miron. Et la nuit suivante, je suis en train de discuter avec moi-même. Je dors, là. Mais mon inconscient travaille. Ça marche pas, un parc Gaston Miron dans ton roman. Là, pourquoi? Ben, ça peut pas être Gaston Miron. Il dit, faut que ça soit le parc Marc Favreau. Pourquoi le parc Marc Favreau? Ben, Marc Favreau, c'était l'interprète de Sol. Sol, c'est un clochard. Puis ton roman, il tourne autour de l'itinérance. Bingo. Fait que tu te lèves... peu de temps après ça, puis tu fais ton...
1: Tu fais ton changement.
2: Tu fais ton changement dans ton fichier Word.
1: OK. Ouais. T'avais-tu... bon, j'imagine que... Est-ce que t'avais... Est-ce que tu te fais des plans d'écriture? Est-ce que, avant de plonger... OK, comme ça, c'est un polar. Fait que là, j'imagine... T'avais ouais. Ton cadre, t'avais-tu ton meurtrier, ta meurtrière?
2: J'avais le cadre, j'avais le plan. Au tout début, le meurtrier n'était pas encore clair. J'hésitais entre deux.
1: OK.
2: Ouais, j'hésitais entre deux au tout début.
1: On le dira pas.
2: Ouais, non, mais parce qu'on part à la recherche de quelque chose, hein. Parce que sinon, ça serait plate juste écrire. Ça serait comme, il faut vraiment aller chercher une essence. Puis je voulais, au-delà de la crise, l'itinérance et tout ça, je voulais vraiment avoir des personnages touchants, des personnages humains. Puis je voulais que ça soit une histoire vraiment le fun, là. Je voulais que les gens lisent ça. Ils disaient, hey, wow. Moi, je le recommande à mon chum Denis parce que c'est trop bon.
1: Oui.
2: C'est ça que je voulais.
1: Oui, oui.
2: Et quand on écrit, parce que j'écris aussi de la poésie, quand on écrit de la poésie, on part de soi et on va vers l'autre. Mais quand on écrit du polar, on met tout de suite le lecteur au cœur de l'entreprise. On veut vraiment lui faire vivre
1: une aventure
2: digne de ce nom. Et là, on revient à nos Bob Moran ou nos Tintin de l'enfance où l'histoire était primordiale. Je suis allé un peu à l'école de Stephen King et compagnie. Là, mes premières lectures, c'était ça. Là.
1: Ouais. On était pas dans la même génération.
2: C'est ça.
1: Astérix, Bob Moran, Jules Verne.
2: Effectivement.
1: Moi, j'ai fait toute mon adolescence, je passais au travers de Jules Verne là, entre 13 et 15 ans. Là, je n'en venais pas des univers, des aventures incroyables. Puis c'est ça aussi dans le roman...

0: les autres. Puis là, il est là au refuge à aider les gens au quotidien. Mais en même temps, il a ce passé-là. Puis là, tu es obligé de te poser la question. À un moment donné, là, oui, OK, ça, lui, il a fait des ravages. Mais en même temps, il aide son prochain en travaillant dans le refuge. Puis il y a d'autres personnages qui ont été victimes du prêtre dans le roman. Fait que c'est très, très, très, très...
1: Mais j'ai appris aussi avec le premier, le précédent, En mémoire des filles, qui traitait du proxénétisme. Ouais. Position juvénile et tout. J'ai appris le métier d'auteur de polar. Donc, quand je suis arrivé avec Maudit Refuge, c'était plus facile aussi. Je savais mieux où j'allais. Je savais mieux comment travailler.
0: OK. Parce qu'il y a des auteurs de romans qui sont venus ici, de polar, qui me disaient qu'eux, ils privilégiaient qu'on sache le meurtrier au début, comme ça permet d'être dans la tête du meurtrier puis d'expliquer mieux ses motivations pendant...
1: C'est une autre expérience.
0: C'est une autre expérience.
1: C'est comme Chronique d'une mort annoncée de Gabriel Garcia Marquez. Oui. Le meurtre arrive au début, dans les deux premières pages.
0: T'as raison.
1: Et là, après, c'est tout ce qui a mené à ça.
0: Hey, Sylvain, merci infiniment d'être venu.
1: Merci, Denis.
0: Gang, je vous le suggère, Maudit Refuge de Sylvain Turner, comme je vous suggère aussi Bonne fille d'Isabelle Roy. Merci infiniment d'avoir été avec nous. Je rappelle que les romans vont être à la librairie à lire à l'entrée, qui est à trois portes d'ici. Merci infiniment d'avoir été là. Merci, Sylvain. Merci, Jean-Yves, pour mettre en onde sans qui je ne suis rien. Et ma foi, dans deux semaines, pour Dimanche, on lit. Salut, gang.

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6: Le 31 mai, dernier dimanche du mois, il est midi pile. Bonjour, mais quelle belle journée pour avoir du plaisir et écouter de la bonne musique franco. Ah, j'ai pour

entre autres du Jean Leloup avec La Vallée des Réputations, Simon Morin, Andy Thériault, Corneille avec Bon Voyage, Sarah Dufour, Les Bébés et plusieurs autres. Sans oublier la fameuse chanson Coup de cœur et la chanson Sunshine. Présentement, dans le Vieux-Longueuil, on a 13 degrés, c'est nuageux un petit peu, on a eu de la pluie. C'est peut-être pas terminé, on en parle à 60 % mais il y a rien de dramatique. Je dis ça, et là, tout à coup, il y a un rayon de soleil qui me plombe dans le visage, les amis. Ben c'est tant mieux, c'est tant mieux. Alors, c'est parti pour la musique de Francis de Grandpré. 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

0: Il est midi 6 minutes. Merci d'être à l'écoute du FM 103.3, la radio allumée. L'émission s'appelle Les Week-ends allumés. Et les Montréalais ont répondu présents par milliers pour le tour de l'île ce matin à 7 heures. Ça a commencé de bonne heure. Il y a le parcours régulier de 30 à ou encore 50 kilomètres avec aucune voiture qui peut circuler pour faire le parcours. Et le parcours découverte de 65 à 90 kilomètres. Sur un chemin balisé. Et laissez-moi vous dire que il y avait du monde, il y a du monde ce matin. Bravo à tous ceux et celles qui ont bravé un peu la pluie et puis qui, finalement, vont parcourir le parcours régulier. Et les activités officielles du Tour de l'île devraient se terminer vers 14h30, alentour de... Cependant, selon Info Circulation de Vélo Québec, la réouverture complète des rues ça devrait se faire pour 16 heures aujourd'hui. Progressivement, bien sûr. Alors, patience, les amis, parce que la bicyclette est en valeur, en vedette aujourd'hui. Tiens, justement, Qualité Motel avec bicyclette. C'est bien fait pareil, la radio, hein?
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0: mauvais garçon.
1: Ah, le mauvais garçon. À midi 22 minutes, bon appétit. Vous avez été généreux, on a été généreux, tout le monde a donné, tant mieux. Le 39e Téléthon Enfant Soleil a permis de récolter 26 832 430 $ samedi afin d'améliorer les soins offerts aux enfants malades et soutenir les familles de plusieurs partout au Québec, hein, des familles de plusieurs endroits. Ça a aidé à plusieurs hôpitaux. C'est pas terminé pour cette fameuse maladie qui attaque les enfants et qui, ma foi, si on peut réussir à avoir des sous pour trouver des solutions. On a battu le sommet de l'année dernière qui était de 25 253 480. Non, mais c'est incroyable. Avec le coût de la vie, avec tout ce qui coûte cher et puis finalement, on donne encore. Vraiment, on est très généreux et c'est les quatre coins de la province qui vont en profiter, des hôpitaux qui auront l'occasion d'avoir plus de matériel, plus d'argent pour travailler, pour faire avancer, bien sûr, la recherche. Alors, bravo encore une fois aux bénévoles, hein, parce qu'il y a des gens qui ramassent des sous tout le long de l'année. C'est pas juste une journée, ça, là, non, c'est tout le long de l'année. Bravo aux animateurs, bravo à tout le monde, finalement. Ça a été un grand, grand, grand succès. À la joie de tous, bien sûr. Alors, Joseph Poirier en musique, oui, un petit rodéo, parfait. Position numéro 22 de notre top 25 à ne pas manquer aujourd'hui à 16h au FM 103.3, la radio allumée.

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Laurence Nerbonne, Greenlight à 12h35. Il y a le chanteur country Luke Combs qui a accueilli des joueurs du Canadien de Montréal, fier de la victoire de Montréal également, la victoire de l'équipe de filles, l'équipe féminine professionnelle qui, ma foi, ben lors de son spectacle au parc Jean Drapeau samedi soir, les gens étaient vraiment content de voir monter sur scène Cole Caulfield, Nick Suzuki, Jacob Dobesch, Brendan Gallagher qui ont reçu un accueil chaleureux. Et là, tout de suite, les gens se sont mis à chanter « Olé, olé, olé, olé, olé ». Et là, les joueurs du Canadien portaient les chandails des filles. La victoire de Montréal, vraiment, c'était de toute beauté. Il y avait d'autres membres de l'organisation du Canadien qui étaient aussi présents, dont l'entraîneur Martin Saint-Louis, mais vraiment l'ambiance était hallucinante. Écoutez comment ça s'est passé. Là, les joueurs du Canadien embarquent sur la scène. Et Luke Combs reprend son spectacle. Vraiment, wow! Il a l'affaire avec son public. Wow! Ben, ça a été une belle soirée. Et puis, ben, bravo. Faut pas lâcher. On recommence l'année prochaine. Pourquoi pas? Hein? On peut y croire à la Coupe cette année. Les gars ont travaillé fort. C'est une jeune équipe. Et puis, ben, go abs go, comme on dit. Voici Whedon en musique. 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

Jonathan Guilbeault. Ma liberté. À midi 52, 31 mai, journée mondiale sans tabac. Aujourd'hui, bon dimanche à vous. D'ailleurs, ça fait 20 ans, jour pour jour, l'interdiction en entrée en vigueur le 31 mai 2006. Ça fait 20 ans aujourd'hui que les espaces intérieurs sont devenus non-fumeurs dans les bars, dans les restaurants, partout. Alors, interdiction de fumer à l'intérieur, 31 mai. C'est l'anniversaire aujourd'hui de Clint Eastwood. Il a 96 ans aujourd'hui. Clint Eastwood, ce fameux cowboy d'Hollywood qui, ma foi, moi, aussitôt que j'entends... Tout de suite, Clint Eastwood, c'est un acteur incroyable. 96 ans, Lia Thompson, la maman de Marty McFly dans Retour vers le futur à un an de plus aujourd'hui. Brooke Shields, l'actrice qu'on a vue dans Le Lagon Bleu à un an de plus également. Et Corey Hart, qui chante ici avec sa douce, son épouse Julie Mass, là-bas. Corey a vu le jour en 1962, le 31 mai. On l'écoute. OFM 103.3, la radio allumée. Bonne fête à tout ce monde-là. Hein? Clint est là.

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Il est 13h06. Merci d'être à l'écoute du FM 103.3, la radio allumée. Au cours des prochaines minutes, Jay Scott avec Down. Ludovic Bourgeois sera là et plusieurs autres, bien sûr. Je pense à position numéro 1 de notre top 25, Scotch and Poche, avec le groupe Bleu Jeans Bleu. Et parlant de groupe, ben on va faire appel à un groupe pour notre chanson Sunshine. Les Rolling Stones. Écoutez, le groupe affiche une longévité de plus de 6 décennies. Faut le faire. Mick Jagger, 82 ans. Keith Richards, 82 ans. Le petit jeune Ron Wood, c'est le plus jeune de la gang, 78 ans. Et le groupe va lancer le 10 juillet prochain. On va sortir son 25e album studio, Foreign Tongues. Et faut le faire, 25e album studio. Ça fait 6 décennies que le groupe existe et ils sont encore capables, les bonhommes, comme on dit. On va les écouter comme chanson Sunshine aujourd'hui. Ben, start me up. 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

Scotch and Posh, avec Bleu Jeans Bleu, qui, eux, seront en spectacle au Festival franco-ontarien à Ottawa le 11 juin prochain. Stats que vous connaissez sûrement, de son vrai nom, Nicolas Bacon Di Blasio. Blasio, oui, effectivement, Stads, qui sera avec ses amis Fouki, Greenwoods, Alex Zagata et plusieurs autres, donc samedi le 13 juin, dans le cadre des Francofolies de Montréal. Ça va se passer au studio TD de Montréal. On l'écoute avec « Comme avant ».

0: avant.
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C'est bon, hein? Bobby Bazzini au FM 103.3, roulé en août, ou le mois d'août. Parlant du mois d'août, ben jeudi le 20 août, prenez ça en note, si vous êtes en vacances ou peut-être que même si vous n'êtes pas en vacances, vous avez le goût d'aller voir un gros show de 17h. C'est Pop ton été, ça va se passer du côté du parc Philippe Villeneuve. Et laissez-moi vous dire que vous allez avoir beaucoup, mais beaucoup de plaisir à entendre Éric Lapointe et son frère Hugo. Éric va célébrer ses 30 ans de carrière aux côtés de son frère Hugo Lapointe. Ça risque d'être fort intéressant, les amis. Donc, pop ton été, profitez-en. Ça se passe le 20 août au parc Philippe Villeneuve. Tiens, justement, on va écouter Lapointe, Hugo de son prénom. Attention, attention. 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

King Melrose avec un million à 13h52 minutes. Les Ducs de Longueuil, notre équipe à nous, a réalisé un balayage assez incroyable. Ça s'est passé hier au parc Paul Pratt de Longueuil. Belle victoire sur le Rocket South Shore de Coaticook. Deux victoires, dans la Ligue de baseball junior élite du Québec. Donc, la première partie, 12-1. Domination, 12-1. Le second match, ça a été un petit peu plus serré, 8-7, mais deux victoires quand même des Ducs de Longueuil que vous pouvez retrouver d'ailleurs à la radio si vous voulez entendre les matchs, certains matchs locaux, là, les jeudis de 19h à 21h sur nos ondes au FM 103.3. C'est animé par Simon Meloche. C'est vraiment très bon. Alors, les Ducs de Longueuil sur nos ondes, ici même au FM 103.3, si vous aimez le baseball, bien sûr, la petite bebelle. Sarah Dufour, dans le temps, en musique.

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P.O. Marchildon. En haut. Ben oui, si vous regardez en haut, vous allez voir un beau gros soleil jaune dedans le ciel bleu. Il fait 18 degrés présentement. On a battu le maximum. On parlait de 17 comme maximum aujourd'hui. Et je vous parle de la fameuse fête nationale. Prenez ça en note, hein, parce que le 23 juin, l'auteur, compositeur, interprète Louis-Jean Cormier, lui, sera sur la scène du Vieux-Longueuil pour les célébrations de la fête nationale, le 23. Et le lendemain, c'est Andriane Amalette et la formation Caïn qui, eux, font une tournée d'adieu. Alors, on aura l'occasion de danser, chanter, bien sûr, dans le parc de la Cité, dans l'arrondissement de Saint-Hubert. Donc, ça promet, les amis. Et justement, tiens, Caïn avec Embarque ma belle, mais juste avant, quelle belle reprise du grand succès de Francis Cabrel, Le reste du temps. Voici Andriane Amalette, OFM 103.3, la radio allumée. Bon dimanche!

Ricardo Scourgaz à 14h23. Ça donne, je sais pas, ça donne faim. Hein? Une petite fringale, une petite crème glacée peut-être. Ou une petite frite, une petite poutine. Tu sais, des fois, là, à 14h24, on peut se payer un petit luxe. Allez pas trop vite, parce que le ministère des Transports et de la Mobilité Durable vient juste de conclure un beau gros contrat et on a fait l'acquisition de 66 radars photos au cours des deux prochaines années. Alors, les premiers appareils devraient arriver à la fin de l'été, mais en attendant, on vous surveille. À l'heure actuelle, il y a 30 radars photos fixes qui sont installés sur le territoire québécois en plus de 22 radars mobiles. Ça, les radars mobiles, là, ils placent ça un peu partout, pas loin des autoroutes, sur l'autoroute 20 à la hauteur de Sainte-Julie. Je dis ça comme ça en passant. On installe des radars mobilisés et ben l'ajout de 66 va faire en sorte que on va quadrupler la présence sur le réseau routier. Et le radar mobile, ben ceux et celles, si vous ne savez pas, vous suivez la loi, vous n'allez pas trop vite, vous dépassez pas les limites, ben sachez que le radar mobile prend un cliché du numéro d'immatriculation de l'automobiliste et envoie l'amende chez lui par la poste. Et là, vous recevez ça, vous dites, ben, voyons, que c'est ça, qu'est-ce qui se passe? Ou vous voyez votre véhicule et la vitesse que vous êtes fait prendre. Alors, ralentissez un petit peu, parce que entre 2020 et 2024, les radars photo ont capté plus de 60 000 constats d'infraction avec excès de vitesse aux abords des écoles québécoises aussi. Hein? Alors, prenez ça mollo. 14 millions de dollars que ça a rapporté en amende. Donc, roulez tout doux, comme le dit Claude Bégin. 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Bon dimanche à vous.

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Les amis, je vais vous parler d'un sujet que j'ai parlé brièvement hier, mais je reviens là-dessus parce que c'est hallucinant. Je vois des photos dans un bac brun. Vous savez que c'est des matières organiques qu'on met dans le bac brun et non des piles, des batteries, des bonbonnes de gaz. C'est incroyable parce que effectivement, on a localisé un bac brun rempli de batteries et de trucs dangereux, hyper dangereux. Donc les piles et les résidus domestiques dangereux, ça peut provoquer des incendies, nuire à la sécurité et des employés qui travaillent et endommager les équipements. Donc, tu sais, bon, bravo à tous ceux et celles qui comprennent comment ça fonctionne, le système. Mais le bac brun, là, non, attendez, là, faites pas de folie comme ça, là, c'est pas intelligent, mais vraiment pas du tout. Voici Seul au combat, les bébés. Quelle chanson! 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

Loïc Lafrance, aucun lien de parenté avec moi. On l'a entendu avec Le Monstre est de béton. Après l'annulation forcée du tour de nuit vendredi dernier, ben ce matin, il y avait pas mal de monde, hein, le tour de l'île de Montréal qui a pris officiellement son départ à 9h15 ce matin. 15 000 personnes, on dit 15 000 cyclistes qui ont pris d'assaut les rues de la métropole, 35, 50, 90 kilomètres. Alors, les déplacements se sont bien déroulés, mais il y a un bémol. Plusieurs cyclistes parlent des fameux nids de poules de Montréal. C'est sûr que c'est pas évident. Tu sais, tu participes à cet événement et puis là, faut que tu sois vraiment prudent pour pas tomber dans un nid de poules. Hein? Parce que certains nids de poules, des fois, tu tombes dedans puis tu peux te ramasser une semaine et demie avant de ressortir. On ne sait jamais. Alors, bravo à tous ceux et celles qui ont participé à ce tour de l'île de Montréal et les bénévoles également et les automobilistes également qui ont été patients. Ben l'oncle Soul, Soul Man, OFM 103.3, la radio allumée. Vous écoutez les week-ends allumés.

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balade avec Indy Thériault, ici même au FM 103.3, la radio allumée. Au cours des prochaines minutes, Jeffrey Piton sera là avec Ne plus jamais te revoir. Position numéro 10 de notre top 25 à ne pas manquer ici même au FM 103.3. Sans oublier, en réserve, bien sûr, la musique de Patrice Michaud, Jean Leloup, La vallée des réputations, c'est à venir également, et Darine Vaudreuil, une chanson que j'aime beaucoup, Mauvais garçon. Sachez, les amis, que nous avons, oh oui, on l'a dépassé, le maximum de 17, on est rendu à 19 degrés. Angle Saint-Jean et Saint-Charles dans le Vieux-Longueuil. Il fait beau, le soleil avec nous jusqu'à 20h34. J'ai l'impression qu'il y a des gens qui vont, après le souper, aller prendre une petite marche de santé. Pourquoi pas? Persiennement nuageux, 60% de probabilité d'averse tôt ce soir. Risque d'orage par la suite, un minimum de 9 lundi demain. Alternance de soleil et de nuages pour le retour au travail pour plusieurs, maximum de 21 degrés. Voici la musique de Laurence Saint-Martin, depuis que t'es là.

Puisqu'il le faut, puisqu'il le faut. Chanson de J.F. Posé, qui lui sera en spectacle au MTELUS le 4 juin prochain, du côté de Montréal, et le 5 juin aussi. Alors, excellent spectacle à voir, j'en suis persuadé. Nicolas Cage, vous connaissez cet acteur qui maintenant porte vraiment le nom de Nicolas Cage, c'est confirmé, il l'a légalement changé. Lui qui, en début de carrière, s'appelait Nicolas Kim Coppola, c'est le neveu de Francis Ford Coppola, le célèbre réalisateur. Alors là, Nicolas a décidé finalement, bon, ben écoutez, depuis des années, tout le monde m'appelle comme ça, ben je change mon nom officiellement, c'est Nicolas Cage mon nom. Lui qui fait actuellement la promotion de la série, une série télé qui voulait pas faire de télévision, Nicolas Cage, mais là, avec la fameuse série Spider Noir, il incarne Ben Reilly de Spider et il aime beaucoup la série qui est sur Prime Video et c'est une série qui on a plein de bons commentaires disponible en noir et blanc ou encore en couleur. Donc ça a l'air qu'il y a un piton spécial que vous pouvez changer. Le film devient en noir et blanc. Ou encore vous le regardez en couleur, mais il semblerait que Nicolas Cage est vraiment très, très, très satisfait de cette nouvelle production. Patrice Michaud, vous êtes ici, au FM 103.3, la radio allumée.

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La vallée des réputations avec Jean Leloup. Le top 25 franco, ne manquez pas cette émission à 16h. Vous aurez l'occasion d'entendre les meilleures chansons franco du FM 103.3, suivi de Et ça tourne encore avec Bob Ostiguier à 18h. Émission également à ne pas manquer. Voici Mike Clay avec Magnifique. Ce sera suivi de Wild Crush.

Simon Morin à zéro. Eh ben, c'est déjà terminé pour l'émission. J'espère que vous avez apprécié. Samedi prochain à 10h, il y a du bingo au FM 103.3, le Radio Bingo animé par Linda Lavigne. Et tout de suite après, ben, je vous retrouve avec les week-ends animés. Ici Michel Lafrance. Bye bye tout le monde. Bon dimanche.

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0: Tiggy.
1: Bienvenue à une autre émission musicale du style Vieille École des années 70 et 80. Et comme dit si bien la dame, et plus encore. Sans plus tarder, voici notre premier titre, intitulé We Got the Funk, version promo 12 pouces allongée de 79 avec le Bang Funk Soul Positive Force, créé en Pennsylvanie et qui a beaucoup fait danser. Bonne écoute de l'émission OFM 103.3, la radio allumée.
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0: Daydreaming 88 avec Morris Day.
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0: Morris Day est un Américain, musicien, compositeur et acteur. Il est bien connu pour le chanteur principal du band The Time. Avec ce groupe, Morris Day a enregistré 5 albums. En tant que solo, 4 albums et plusieurs singles. Il a joué en tant qu'acteur dans 2 films de Prince, soit Graffiti Bridge et Purple Rain, ainsi que dans 6 autres films. Sa chanson Daydreaming, que vous avez entendue, fut au numéro 28 sur le palmarès R&B. Morris Day est toujours actif de nos jours, et ça depuis 1980. Avant Morris Day, ce fut Dance to the Beat 82, version 12 pouces allongée avec Boeing, un projet de musicien de studio d'enregistrement et produit par Riccardo Cucinotta de l'Italie. Une suggestion de Steffi B. Suivant, c'est une belle version retravaillée du succès des Isley Brothers, lancé originalement en 73. Voici la suggestion de DJ Junior Hébert pour le titre « Who's That Lady ?» OFM 103.3, la radio allumée.
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0: Twist Maker 74 avec The Times.
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0: Ce groupe de chanteurs américains connut du succès au Royaume-Uni aussi bien que dans leur pays natal. Le groupe a enregistré 8 albums studio, 17 compilations et 48 simples. Leur chanson entendue fut numéro 12 sur le palmarès Hot 100 et numéro 20 sur le palmarès R&B.
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0: Nous poursuivons avec un groupe de Kingston, Jamaïque, créé en 68 et qui ont lancé 28 albums studio, 25 compilations et 116 simples. Il s'agit du groupe Inner Circles. Voici un de ceux-là, intitulé « Everything is Great », version 12 pouces allongée de 79 et qui tourne encore au FM 103.3, la radio allumée.
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0: Baby Gets High, 82, avec Peter Brown. Peter Brown, c'est un Américain chanteur, compositeur et producteur de disques. C'est un interprète qui fut très populaire entre la fin des années 70 et début des années 80. Ses plus importants succès furent « Do You Wanna Get Funky With Me » et « Dance With Me ». Son style de musique est le disco, funk, électronique et post-disco. Il a produit 4 albums studio, 2 compilations et 26 simples. Sa chanson entendue, Baby Gets High, atteint la 6e position sur le palmarès Hot Dance Club Play du Billboard. Avant Peter Brown, vous avez entendu Baby, You and Me, version 12 pouces allongée avec Evelyn Smith, dont nous connaissons très peu de choses. C'est une production canadienne et signée Jerry Cucuzella du Québec. Le premier slow dance de l'émission est interprété par les chanteurs américains du style R&B The Manhattans, créé à Jersey City dans l'état du New Jersey en 62. Le groupe a connu plusieurs bons succès slow dance tels que Shining Star et celui qui suit de 78 intitulé Let's Just Kiss and Say Goodbye au FM 103.3.
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0: Don't Leave Me This Way, 76, avec Thelma Houston, une reprise du succès original lancé en 75 par le groupe Harold Melvin and the Blue Notes, mettant en vedette le regretté Terry Pendergrass. J'ai tourné pour vous la version intégrale de Thelma Houston, remixée par Tom Moulton. Après la pause, d'autres musiques de club telles que par Tina Gardner, Sylvia Robinson, Voyage et plusieurs autres. Ne nous quittez pas.
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6: Nous poursuivons avec une chanson dance music dont la mélodie est très belle et interprétée par la Canadienne née à Montréal, mais qui a grandi à Vancouver, Colombie-Britannique. Je veux parler de Miguel Brown. Elle a enregistré 4 albums studio et lancé 23 simples. Elle est reconnue pour 2 méga succès. D'abord la chanson High Energy, So Many Men, So Little Time en 83 et celui qui suit intitulé Close to Perfection, 85. Il tourne encore. OFM 103.3, la radio allumée.

0: Pillow Talk 73 avec Sylvia.
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0: Sylvia Venterpoor, connue sous le nom de Sylvia Robinson, est native de Manhattan, New York. Son premier succès fut Love is Strange en 57, accompagné par Mickey Baker. Elle fut la fondatrice de l'étiquette hip-hop Sugar Hill Records, dont le fameux Rapper's Delight, avec The Sugar Hill Gang en 79. Sylvia est décédée en 2011 à l'âge de 76 ans. Avant Sylvia, ce fut I Need You Tonight 87 du band de l'Australie In Excess. Cependant, j'ai tourné une version merveilleusement bien retravaillée par le talentueux musicien, DJ, arrangeur, remixeur et producteur américain Paul Andrews. Suivant, c'est au tour de la chanteuse américaine Wanda Walden, du style Soul Boogie. Elle est la belle-sœur de Narada Michael Walden. Elle a enregistré qu'un seul album studio et quatre simples. Voici un de ceux-là. Version promo 12 pouces allongé, une suggestion de Steffi B pour le titre I Must Be Dreaming 82 OFM 103.3, la radio allumée.
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0: All the Way 80 avec Voyage. Ce groupe fut créé à Paris, France. Le titre entendu provient du long jeu Voyage 3. Un autre succès provient également de ce long jeu, soit Love You Dancer. Le band fut actif de 77 à 82 avec 4 albums studio, 11 compilations et 29 simples.
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0: En rythme de danse latine, voici une salsa intitulée Que Tumbao avec Grupo Galo. OFM 103.3, la radio.

0: Un classique rock and roll intitulé Breathless, essoufflé, 58, version stéréo mix par DJ Bob avec l'incomparable et regretté Jerry Lee Lewis. Avant ça, ce fut le merengue titulé Loca, 2010, avec la chanteuse de la Colombie, Shakira Isabel Mebarak Ripoli, connue sous le simple nom de Shakira. Le slow dance souvenir est interprété par le parrain de la musique funk et soul, James Brown. Voici pour vous le titre, It's a Man, Man's World, 66, au FM 103.3.
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0: Free, libre, 97, version 12 pouces allongée avec la chanteuse américaine du Maryland, Ultra Nate, active depuis 89. Sa chanson fut un numéro 1 sur le palmarès Hot Dance Club Play et apparue également sur plusieurs palmarès en Europe. Et immédiatement après le slow dance, ce fut Work That Body, 79, version promo 12 pouces, DJ Larry Levan Mix, avec la chanteuse américaine Tina Gardner. Une suggestion de Steffi B. Après la pause, vous entendrez encore plus d'excellente musique de club qui vous a fait danser, mais que vous avez peut-être oublié parce que les radios de l'époque ne les tournaient pas à la journée longue et de façon redondante. Après la pause, vous entendrez les talents des Jacksons, Marvin Gaye, Sister Sledge et plusieurs autres. Je vous invite à demeurer avec nous sur les ondes terrestres du FM 103.3, la station sœur CHAA FM 103.3, radio numérique haute définition, ainsi que simultanément en ligne par satellite au fm103.3.ca Internet. C'est la radio allumée.
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